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Il n'y en a pas. Hein. Bossons à Kamel l'ancien. Il est né en 1912, il est encore là. Ah, c'est vrai que c'est incroyable. C'est la doublure de John Tatum. Allez, Radio Système 93.7 FM.

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House Dance Floor, Samix a repris les platines. Funky, Génération Funky.

Radio Système, bonsoir à tous ceux qui nous ont rejoints sur les ondes. House Dance Floor 2020, la première émission de l'année. Et pour fêter ça, il y a Kamel l'Ancien, Corentino Rossi, Fantomax, Samix et Jamon.

Allez, ça mixe, là je dis oui. Là j'ai dit plus que oui. Radio Sixième 93.7, c'est ça. C'est ça, l'identité. Elle est là, ça mixe, elle a trouvé.

écoutez-nous sur le www.radiosystem.fr. Écoute live, ça c'est la première émission de l'année 2020. Allez, on se renouvelle.

0: Radio Système 93.7 FM. Le bonsoir à Vava.
1: Vava.
0: Le bonsoir à Jonathan, Eva, Malo, Anthony. Alors, on va rajouter VV, allez. Radio 6, elle monte le son 93.7 FM, House and Floor avec Samix.
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0: C'est Jamon. Le vieux débris, quoi.
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Radio Système 93.7. Un gros gros bonsoir à Sana qui nous a rejoint sur les ondes. Reste avec nous.

pas l'émission qui te rajeunit ou qui te vieillit, quoi. Non ? FM. En direct, live. www.radiosystème.fr. Samix en live. Allez, c'est Christophe, Samix, Jamon, tout le monde est là. Il pète les oreilles dans le studio quand même. C'est quand même assez fort, on va dire.

du système 93.7 FM avec Kamel l'ancien pour nous épauler. Alors on n'a pas été dérangé ce soir. On a le videur qu'il nous faut. Si vous organisez une soirée, vous avez besoin d'être en sécurité. 3W.4

l'atmosphère là. House Dance Floor 93.7 FM, www.radiosystem.fr. Vous êtes sur les ondes 2020. Première émission de l'année avec Fantomas. Ah ouais, on avait prévenu.

0: on peut pas mixer et attirer les smartphones en même temps. Ah, il faut laisser tomber Facebook et tout ça là. On s'occupe du mix les gars ce soir. On est sur Radio Système. Ah, on n'est pas dans la chambrée.
1: Attends, vous respectez Kamel, il a envoyé des télégrammes à l'époque, hein.

Avec un beau soir à RDA. RDA, tu le sais. On est Al.

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1: Radio System 93.7, La Flèche, si tu nous écoutes, ce morceau il est pour toi. C'est une dédicace à La Flèche. 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

0: Allez, allez, on a une dédicace, première dédicace ce soir. Bonsoir de la part de Corentin au diabétique anonyme. C'est Coca-Cola compagnie.
1: Il y a Andros et Haribo qui ont appelé et qui te font le coucou. Il y a Tesser l'anonyme, l'amateur de sirop. Allez, Dragibus, si tu nous écoutes, bonsoir. Radio Mystère. Tu lui mets un bouchon sur la tête, tu le peins en rouge, c'est Mister Coca.

Allez, allez, quand il y a de la voix comme ça, c'est pour quand même lancer. Allez, détends-toi, mon frère. Détends-toi. Quand on voit les veines qui commencent à gonfler, c'est que...

0: Opa.
1: Moi, je vais rajouter Kamel le jeune. Hein. Par contre, si l'Albanais pouvait fermer la porte devant le studio, ça serait bien.

0: Il y a un conflit de génération. C'est la nouvelle et l'ancienne génération.
1: Ah, il m'a mis 2-0. 2-0. Deux réflexions à zéro pour 2020.
0: Bon, après, c'est un bon buteur. Hein. Un bon buteur, c'est un bon buteur. Hein.
1: Ah, quand il n'y a personne à les barres que tu oses tirer, c'est normal. Mais bon, moi, quand tu n'auras plus de gardien, je vais tirer.
0: Et protège le tibia.

0: Le ballon en mousse, il va moins vite. 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
1: Radio Système 93.7 FM, trêve de plaisanterie, House Dance Floor avec Jamon. Au revoir, ça mixe.
2: Allez, va, mets tes crampons, jeune.
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0: Tu veux faire un ping-pong, Jeanne?
1: Ah, je peux pas faire un ping-pong sur de la funk. House funk 98-2020. À un moment donné, soit on suit l'année, soit on repart un funk comeback. Vas-y, sors-moi un morceau 98.
0: Il y a de tout. Génération House.

Minuit 20. Je crois qu'à 1h il va démarrer là. On va prendre les patines. Radio Système 93.7 FM 2020, première émission de l'année.

Allez, comme elle l'ancien, il n'a pas tenu l'endurance. Hein. Ah ouais, tu as commencé à danser deux minutes. Ah, il est pour toi celui-là quand même. Et le prochain aussi. Donc si tu ne bouges pas un peu plus, on va plus penser à toi.

0: spécialement pour Fantomas sur Radio-Système. Il a demandé, il l'a eu. C'est pas beau ça?
1: Là, il me fait plaisir. Une petite bande de funk. Les années cercles. À l'époque, il envoyait No Stress, Laurent Wolf, Talbach. Non, mais c'est vrai, il y avait quand même du lourd. Hein. Les années cercles, il a envoyé tout le monde. Et il en a couché du monde, je vous le dis. Hein.

0: Le beau sort à Bob Sinclair et David Guetta.
1: Funky.
0: Et Joachim Barrow. Joaquin Barrow. Le bonsoir à sourcils.

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0: Party Fuck. Allez, je m'enne. House, dance floor. C'est Party Fuck avec Jemon sur Radio System. Allez, on boit. Le bonsoir à Narbonne.

Allez, le bonsoir à Xavier et David qui nous écoutent d'Aix-en-Provence. Le 13, le 30, le 34. Ah, si vous le voulez, il s'appelle Jamon. Hein. Même en discothèque, hein, c'est possible. Hein.

du système. 93.7 FM. Allez, Fantomas au platine. Allez, on l'encourage dans les studios.

DJ Fantomas. Radio System, radio de la nostalgie là. 2020 et ça bouge autant.

c'est pas facile, mais bon. On peut pas être aussi bon que Jamon. Hein. C'est quand même assez difficile, je l'avoue. Il y a du bon matériel, mais c'est très dur.

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Radio Système 93.7. Il n'y a pas que la hausse, il y a aussi du funk. À l'ancienne, pour ceux qui aiment ça. C'est la base de toutes les musiques. Hein.

Radio Système 93.7 FM. Pour ceux qui sont toujours avec nous, c'est Fantomas au platine. Aïe, nostalgie, quand tu nous tiens. 2020, nouvelle année. DJ Fantomas.

Allez, Radio Système, 2h25 du matin. Dans un quart d'heure, le tirage au sort pour le voyage au Mali. Non, mais c'est vrai. Hein. Le panier garni a été gagné vers 23h. On remercie Jean-Loup Ramirez de Vauvert. So 0800 302 306 pour nous joindre.

Et si vous voulez une photo dédicacée de Jemon, www.jemon.com.

0: Allez, Radio Système, on va appeler au hasard, on va voir si. On va voir si la personne répond, hein. On sait jamais. Attention. Tu peux baisser, s'il te plaît. Allô? Bonsoir, c'est qui? Ah, bonsoir Benoît. Alors, t'es content d'être à la radio ou pas?
1: Oui.
0: Ah, merci à toi. T'as l'air très content. Ah, d'accord, il n'y a personne au téléphone, c'est ça?

n'aurait pas droit à Fiesta Soul Club. Hein. C'est trop trop vieux. Fiesta Soul Club. Ah, jamais, ça lui rappelle trop des... Il y a longtemps quand même, non? Il a roulé sa bosse, hein.

Alors, on n'est pas bien là ou quoi? Hein? Ça fait presque 6 ans que je suis pas venu, quoi. Ou 7 peut-être. J'ai venu à Montebécane et puis maintenant je viens à... en 206. Et je me suis outillé.

Alors là, il me fait plaisir. Fiesta Sun Club. Alors pour les moins de 20 ans, ils connaissent pas, mais écoutez-moi ce morceau. La Nitro, la Churrascaya, le cercle, tout le monde l'a passé. Alors la jeunesse à fond les ballons.

Retour sur Radio Système, c'était les informations délivrées par notre partenaire Radio France Internationale. On continue nos programmes.

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1: 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Direction les étangs de la Petite Camargue avec le Kayak Club Terre de Camargue au Gros-du-Roi. Ici, tout près de la mer, on glisse au fil de l'eau dans un décor sauvage entre roseaux, flamants roses et un ciel immense. Un vrai parcours dépaysant et ressourçant sur les étangs. Et grâce au programme Handipag, les personnes en situation de handicap peuvent désormais profiter pleinement de cette aventure. Embarquement adapté, matériel sécurisé, encadrement formé, tout est pensé pour que chacun puisse pagayer en toute sérénité. C'est à retrouver donc au Gros-du-Roi. Pour les amateurs de voile, de nombreuses adresses dans le secteur vous permettent de vous initier ou de vous perfectionner. Certains prestataires proposent de vous embarquer, apprendre à manœuvrer un voilier, régler les voiles, suivre un cap ou encore participer à des croisières encadrées. Des stages sont proposés pour tout niveau avec des formules à la carte, des sorties à la demi-journée ou sur plusieurs jours et même des régates pour les plus compétitifs. 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Et pour ceux qui ont juste envie de se poser sur un bateau pour profiter de la vue sur les flots, il y a aussi de quoi faire. Et si vous préférez encore plus tonique, les plages du Gros-du-Roi, de la Grande Motte et de Palavas-les-Flots vous attendent. 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Enfin, pour les curieux des profondeurs, plongez dans les eaux avec des clubs de plongée sur toute la côte héroltaise. 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Du kayak au voilier, des vagues aux abysses, la Camargue vous offre un cocktail rafraîchissant d'activités nautiques. À vous de plonger dans l'aventure. N'hésitez pas à vous renseigner auprès des offices de tourisme. 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
2: Ouais, c'est le G, enfoiré.

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0: 6h en temps universel, vous écoutez RFI. Le journal international, bonjour Némon Pis.
1: Bonjour Clotilde, bonjour à tous.
0: À la une, ce qui devait être une soirée festive à Berlin s'est finalement transformé en cauchemar.
1: Alors que se tenait la marche des fiertés dans la capitale allemande, un véhicule a foncé dans la foule. Au moins un mort a signalé selon la police qui est toujours à la recherche du principal suspect. Il pourrait être lié au milieu islamiste, dit cette même source. Nous sommes à Berlin dès le début de ce journal. Puis dans le sud-ouest de la France et en Espagne, plus de 300 000 personnes évacuées. Face aux flammes qui gagnent encore du terrain, les conditions météorologiques ne facilitent pas la tâche des secouristes et les centres d'accueil voient affluer de plus en plus de réfugiés. La tension redescend en Inde après la démission du ministre de l'Éducation. C'était l'une des revendications des cafards, ces étudiants remontés après des fraudes universitaires. Quel bilan pour la junte au Niger après 3 ans à la tête du pays ? C'est plutôt mitigé, vous l'entendrez. Et dans une dizaine de minutes, le journal des sports, le cyclisme à la une.
0: La nuit a tourné à l'horreur à Berlin. C'était là que se tenait la marche des fiertés.
1: Il est aux alentours de 22h en plein cœur de la capitale allemande quand une personne à bord d'un véhicule fonce à toute allure dans la foule. Le bilan, toujours provisoire, fait état d'un mort au moins et de 16 blessés. Pour l'heure, le suspect court toujours. RFI Berlin, Salomé Enoncoa.
2: La fête devait durer jusqu'au bout de la nuit, mais à 22h, c'est le choc. La police décide de fermer le périmètre autour de la Pride et de renvoyer les quelques dizaines de milliers de personnes encore sur place chez elles. Alors qu'un concert était donné devant la porte de Brandebourg, les organisateurs l'interrompent, montent sur scène.
3: Malheureusement, nous sommes contraints de mettre fin à cet événement un peu plus tôt que prévu en raison d'une situation difficile. Je vous demande de vous diriger calmement vers les sorties.
2: Car à cette heure-là, le suspect court toujours. Puis, autour de 3 heures du matin, après une longue traque, la police annonce avoir identifié un suspect.
4: Il s'agit d'un homme connu des services de police berlinois qui appartient au milieu islamiste.
2: Le maire conservateur de la ville, Kai Wegner, se dit profondément bouleversé par cette attaque.
5: Je regrette que cette journée qui devait permettre aux manifestants de célébrer la diversité de cette ville, son ouverture sur le monde, la liberté et l'amour se terminent par cet acte terrible.
2: Il appelle aussi les Berlinois à ne pas céder à la peur, assurant que la capitale allemande, connue dans le monde entier pour être un espace de respect et de tolérance, restera forte et engagée sur la question des droits LGBT. Salomé Enoncoa, Berlin, RFI.
0: L'actualité en France, Nemo, ce sont ces incendies qui poursuivent leur progression, notamment dans le sud-ouest du pays.
1: Oui, après pourtant un léger espoir du côté des secouristes, espoir de courte durée puisque les conditions météorologiques sont redevenues défavorables selon le Premier ministre Sébastien Lecornu. Désormais, ce sont plus de 220 000 personnes qui ont été évacuées dans les départements des Landes et en Gironde où plus de 45 000 hectares sont partis en fumée. Je vous propose d'écouter le témoignage d'un habitant de Biscarros dans les Landes. Alexandre s'est réfugié dans l'école publique de la ville, à une dizaine de kilomètres de chez lui, et comme beaucoup, il s'inquiète pour sa région.
6: Pour nous, ça a été. On a anticipé un petit peu les choses. On a eu des appels, on a eu des échos. Selon la localisation des gens, il y a des gens qui étaient plus à proximité des flammes ou quoi. Et puis, on n'a pas pris de risque dès qu'on a entendu qu'il y avait des gens qui partaient sur la plage. On est parti tout de suite pour éviter les bouchons aussi. Et puis on a été bien pris en charge. Pour un événement comme ça, qui vous prend très rapidement, je trouve que les choses ont été bien faites. Je suis triste pour la faune et la flore de notre région. La forêt des Landes, ça fait partie de chez nous, on va dire. On est entouré de forêts, c'est ce qui fait la beauté de notre région. Et on avait déjà eu l'événement d'il y a 4 ans, je crois, où ça nous avait déjà impacté. Là, on sait que ça risque d'être encore plus grand. Donc oui, ça fait un petit pincement au cœur. J'adore aller me balader en forêt, aller à la pêche, des trucs comme ça. Ça fait partie de chez nous, la nature. Donc...
1: Le désespoir de cet habitant de Biscarros au micro de notre envoyée spéciale Sarah Krakowicz. Hier soir, l'armée a de nouveau été appelée en renfort. 1500 militaires mobilisés depuis hier soir dans le sud-ouest selon le ministère des Armées. Et conséquence de ce déploiement, la dernière étape du Tour de France cycliste est réduite de 133 à 89 km. L'arrivée et le départ se feront à Paris.
0: Il n'y a pas qu'en France que ça continue de brûler. L'Espagne fait aussi face aux flammes toujours.
1: Particulièrement la région de Madrid. ainsi que deux provinces voisines, Avila et Tolède. Des dizaines de milliers de personnes ont là aussi été contraintes d'évacuer. La priorité est de sauver des vies, dit le Premier ministre Pedro Sanchez. Les pompiers sont également confrontés à des conditions météo difficiles et dans les nombreux centres d'accueil mis à disposition, la solidarité est toujours de mise, comme l'a constaté Juan Cascon à Las Rosas, en banlieue de la capitale, où un centre sportif a été transformé en refuge. Reportage.
7: Des sacs de vêtements, des plaids et des lits pliants où se reposer. Certains discutent, d'autres suivent l'actualité sur leur téléphone portable. Ici, à environ 60 km du feu, Mariano et Anna racontent le moment où ils ont dû quitter leur maison.
8: Les flammes sont arrivées au village, donc on a rapidement fait nos bagages et on est parti.
9: On a pris nos documents personnels, des bouteilles d'eau et pas grand-chose d'autre.
8: C'est tragique, la montagne a déjà brûlé, mais j'espère qu'au moins les maisons et les habitants seront sauvés.
7: Comme eux, de nombreuses familles ont dû fuir les flammes et passer la nuit dans ce centre où les autorités et les bénévoles veillent à leurs besoins et ceux de leurs animaux. Maria s'est déplacée avec ses deux enfants et son chat.
10: Il y a des animateurs qui sont venus jouer avec les enfants et qui ont ramené des jouets. Et pour le chat, on nous a laissé une grande cage et on nous a donné de la nourriture et de l'eau aussi. Tout ce dont on a besoin est à notre disposition. Je n'ai jamais vécu quelque chose comme ça.
7: Ici, chacun se demande quand il sera possible de rentrer chez soi. Mais face à ce feu, hier soir, les autorités ont ordonné l'évacuation de 8 nouvelles communes près de Tolède, au sud de la capitale. Juan Cascon, Madrid, RFI.
1: J'ajoute qu'hier, une personne est décédée dans un autre incendie, cette fois près de Valence, dans l'est du pays. Et on vous tient informé des derniers développements concernant ces incendies sur notre live à la une de notre site internet rfi.fr.
0: Un retour au calme à New Delhi qui ne signifie pas pour autant la fin de la crise politique.
1: Les cafards, ce mouvement étudiant né de protestations après des fraudes aux examens, ont remporté hier l'un de leurs combats, à savoir obtenir la démission du ministre indien de l'éducation. Dans la foulée, le Premier ministre Narendra Modi a nommé un remplaçant pour tourner la page de plusieurs semaines de contestation de cette genèse. Bonjour Abdoulaye Rali.
11: Bonjour.
1: Correspondant de RFI en Inde, Abdoulaye, quel est le climat ce matin dans la capitale après ce tournant politique ?
11: C'est un retour à un calme prudent. Oui, les réseaux mobiles et les transports fonctionnent de nouveau normalement ce matin. Les 18 stations de métro fermées pendant la mobilisation de longues semaines ont rouvert. Les rues ont retrouvé leur calme, mais l'Inde se réveille avec un paysage politique secoué. Les scènes de joie d'hier et après la démission du ministre de l'Éducation ont laissé place à l'attente. Son successeur fait face à un défi colossal, assainir un système miné par la corruption et rassurer une génération qui a fait reculer le pouvoir. En Inde, près de 600 millions de personnes ont moins de 25 ans. Cette force démographique réclame désormais des comptes et sait comment le faire. Le pouvoir politique de son côté se sait désormais surveillé par cette jeunesse. On observe aussi que cette défiance s'étend aux médias mainstream indiens, les médias traditionnels, accusés de faire le jeu du pouvoir et d'avoir minimisé l'ampleur de la mobilisation des jeunes. Enfin, le fondateur du mouvement des cafards se dit soulagé après 37 jours d'un bras de fer vraiment éprouvant. Ce matin, Abhijit Dibke a lancé un nouvel avertissement. Ce n'est qu'un commencement.
1: Merci Abdoulaye Rali, correspondant de Radio France Internationale à New Delhi. L'actualité internationale en bref est le président ukrainien Volodymyr Zelensky qui affirmait hier que la Russie avait demandé à la Corée du Nord l'envoi de 30 000 combattants supplémentaires pour l'aider dans sa guerre face à l'Ukraine. Le chef de l'État d'ajouter que la Corée du Nord se préparait également à envoyer vers Moscou des lanceurs supplémentaires pour missiles balistiques. L'Ukraine, par ailleurs accusée par l'Iran d'avoir attaqué l'un de ses navires marchands en mer Caspienne. Selon l'agence de presse IRNA, un marin aurait été tué, un autre blessé dans une explosion provoquée à bord du navire par cette frappe.
0: C'était il y a tout juste 3 ans, Mohamed Bazoum était renversé au Niger.
1: Après le coup de force d'une junte militaire toujours au pouvoir depuis, le président de l'époque et son épouse sont toujours détenus dans une aile du palais présidentiel de Niamey. 3 ans au cours desquels Mohamed Bazoum n'a jamais été jugé. Ses avocats continuent de demander sa libération immédiate et sans condition. 3 ans également de pouvoir entre les mains du général Abdourahman Tiani, président de la junte du CNSP, dont le bilan, Magali Lagrange, est plutôt mitigé.
12: La situation sécuritaire, l'un des arguments des auteurs du coup d'État, s'est dégradée au Niger ces dernières années, selon différents observateurs. La région de Tillabéri, dans l'Ouest, est particulièrement exposée à la menace djihadiste et depuis le début de l'année, la zone de l'aéroport de Niamey a été la cible de deux attaques, l'une revendiquée par le JNIM, liée à Al-Qaïda, l'autre par l'État islamique au Sahel. Les organisations de défense des droits humains épinglent régulièrement le régime nigérien pour son caractère répressif, un régime autoritaire, écrit Human Rights Watch, qui cite la dissolution de syndicats, la suspension de dizaines d'organisations de la société civile, la détention de journalistes ou encore la criminalisation de l'homosexualité dans le nouveau code pénal.
13: Retour sur Radio Système, c'était les informations délivrées par notre partenaire Radio France Internationale. On continue nos programmes.
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1: Tout cet été, on vous emmène au phare de l'Espiguette, au Gros-du-Roi, avec sa responsable Florinesco.
2: Tout cet été, on se retrouve dans un endroit absolument incroyable du territoire, c'est l'Espiguette et particulièrement le phare. Je suis avec sa responsable Florinesco, bonjour.
3: Bonjour.
2: Et donc on a ce patrimoine bâti et tout autour ce patrimoine naturel avec ses dunes, sa végétation et évidemment qui dit espace naturel dit qu'il y a du monde qui y habite et quand je parle de monde, je parle pas forcément des humains.
3: Exactement, il y a énormément de faune autour du phare. Donc on parle souvent des oiseaux en Camargue, mais s'ils sont présents, c'est aussi parce qu'il y a des insectes, parce qu'il y a des reptiles, etc. Donc on a une faune qui est très très très riche. D'ailleurs là autour de nous aujourd'hui, on entend énormément les cigales, mais il n'y a pas que ça. Il y a notamment sur la plage de l'Espiguette le gravelot à collier interrompu. Le gravelot à collier interrompu, c'est un tout petit oiseau, ce qu'on appelle des limicoles, hein, même famille que les échasses, les avocettes, et les chevaliers, les bécassos. Et donc ce petit gravelot, il a une particularité, c'est qu'il mange dans la laisse de mer. La laisse de mer, c'est tout, vous savez, quand on ramasse les petits coquillages, les choses comme ça. Donc c'est très important de laisser cette laisse de mer sur la plage parce que, notamment, cet oiseau va venir se nourrir des petits vers qui vivent autour, des petits crustacés, des talitres, c'est une petite crustacée qui vit dans la laisse de mer. Ce petit gravelot, il va aussi nicher au milieu des dunes. Il a la particularité d'avoir un œuf qui est de la couleur du sable. Et donc forcément, cet œuf, eh ben, il se camoufle beaucoup. Ce petit gravelot, il va avoir son nid à l'intérieur. Ensuite, qu'est-ce qu'on a d'autre comme oiseau? Eh bien, on a des laridés. Laridés, ce sont évidemment les goélands, les mouettes, mouettes mélanocéphales, mouettes rieuses, et les sternes, ce qu'on appelle les hirondelles de mer. Donc au-dessus du phare, on voit très régulièrement passer ces sternes qui vont nicher plus dans les terres. Elles ont besoin d'avoir un nid qui est au milieu de l'eau. Donc au milieu des lagunes, une lagune c'est un étang ou un marais qui est relié à la mer, et sur lesquelles, dans ces lagunes, parfois il y a des petites îles, et comme ça elles se protègent des prédateurs terrestres, elles se protègent du renard notamment. On a donc tous ces espèces-là. Dans les lagunes, on a évidemment notre fameux flamant rose, qui lui est l'emblème de notre territoire. Et puis ensuite, on entend là par exemple du rossignol, du loriot, des moineaux, plein de petits passereaux qui vivent dans ces arbres autour de nous.
2: On a un visiteur régulier aussi au phare de l'Espiguette qui doit vivre pas très loin.
3: Exactement, on a un faisan de Colchide hein, qui vit autour de nous. Il est arrivé dans l'hiver, il était très très très peureux. Et puis, il l'est de moins en moins. Il a très rapidement compris que les humains passaient, venaient visiter le phare, se posaient dans un transat, etc., mais ne lui voulaient aucun mal. Et maintenant, il est un petit peu plus culotté. Il s'approche de plus en plus de nous. Il vient boire dans des petites zones d'eau qu'on lui met pour lui. Il rentre parfois dans la boutique. Il n'achète jamais rien, hein, mais il rentre dans notre boutique. Ça fait partie des petits moments de vie qu'on a quand on est en pleine nature. Et puis, on s'aperçoit que les animaux, ils s'adaptent. Et puis, ils apprennent. Ils apprennent les lieux où ils sont tranquilles et où ils sont préservés.
2: Et c'est ce que j'allais dire. C'est pour ça aussi que certains animaux peuvent évoluer aussi tranquillement dans des espaces comme ça. C'est parce qu'on a des espaces qui sont préservés volontairement. Ce ne sont pas des animaux de compagnie, il faut le rappeler. Et c'est parce qu'on respecte toute cette faune et cette flore autour dans des espaces protégés qu'on peut avoir toute cette richesse.
3: Exactement. Il faut s'imaginer que si on a une pépite paysagère comme ça, c'est qu'on a des mesures de protection. Mesures de protection du paysage, mais aussi mesures de protection de la faune et de la flore. Autour du phare, on a une grosse zone Natura 2000. Donc une zone Natura 2000, c'est c'est une reconnaissance de la richesse des espèces patrimoniales, hein, faunistiques ou floristiques, à l'échelle de l'Europe. Et sur lesquelles, sur ces zones Natura 2000, eh bien, on va tout faire pour préserver ces espèces. Donc ça va être des suivis naturalistes pour mieux connaître les espèces, pour les inventorier. Et puis ensuite, ça va être des mesures de protection. Comment est-ce qu'on fait pour sensibiliser à la protection de ces espèces? Ça peut être des panneaux pour éviter de marcher dans les dunes. Ça peut être des actions de sensibilisation directe avec des animateurs. Et puis ensuite, ça peut être des plans d'action pour essayer de, d'améliorer encore la qualité de vie de ces espèces-là.
2: Et n'hésitez pas à profiter de ce site du Phare de l'Espiguette pour venir justement profiter de cette nature tout simplement. Merci Florine.
3: Merci à toi.
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0: tout savoir sur les festivals, les concerts, découvertes musicales, Hugues.
1: Retrouvez At Malik en concert dans le cadre du Nîmes Métropole Jazz Festival le dimanche 11 octobre à partir de 18h dans la grande salle de Paloma. Vous retrouverez Odessa en première partie, lauréat du tremplin Jazz 70, Nîmes Métropole Occitanie, trio toulousain né de l'amitié de trois musiciens aux univers complémentaires. Ils développent une musique hybride à la croisée de l'électro house, du jazz et du rock. Retrouverez Gibraltar. Le projet d'Abd al-Malik propose bien plus qu'un concert. À la croisée du jazz, du slam, du hip-hop et de la poésie, il tisse un dialogue puissant entre les cultures, les esthétiques et les histoires individuelles. Porté par une formation musicale riche et organique, mêlant instruments live et textures électroniques, le spectacle fait du Verbe un espace de rencontre. Retrouvez Odessa et Abd al-Malik en concert dans le cadre du Nîmes Métropole Jazz Festival, le dimanche 11 octobre à partir de 18h, ça se passe dans la grande salle de Paloma. Renseignements complémentaires et locations sont à retrouver sur paloma-nîmes.fr. Paloma, c'est Mas Desnoyers, chemin de l'aérodrome à Nîmes. Qui chante,
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1: Clotilde Dumay.
0: Le journal international, c'est avec vous Julien Coquelin.
2: Et à la une, plus de 220 000 évacués et 42 000 hectares brûlés. L'incendie dans le sud-ouest de la France, toujours aussi violent. Les flammes se rapprochent de Bordeaux et les communes aux alentours se vident petit à petit. Le combat contre les flammes qui continue notamment sur le bassin d'Arcachon. On appelle notre envoyé spécial sur place dans un instant. Les incendies également en Espagne, où plus de 120 000 personnes ont été évacuées. L'actualité ce matin, c'est aussi la victoire du mouvement étudiant hier en Inde, la démission du ministre de l'Éducation après 2 mois de contestation. On fait le point aussi sur la situation au Moyen-Orient. Alors que la tension monte entre les Houthis du Yémen et l'Arabie Saoudite, l'Iran appelle au dialogue. Et puis c'est presque une critique et c'est un fait rarissime pour un allié de Vladimir Poutine. Le président du Kazakhstan suggère au président russe d'arrêter la guerre en Ukraine.
0: Des dizaines de milliers d'évacuations supplémentaires aux abords de Bordeaux hier soir. La lutte contre les incendies continue, non sans mal, dans le sud-ouest de la France.
2: Et le ministre de l'Intérieur évoque la plus grande opération d'évacuation de civils en temps de paix dans l'histoire du pays, alors que les flammes continuent de dévorer les forêts du bassin d'Arcachon et de progresser vers Bordeaux, 9e ville du pays. Bonjour Sarah Krakowicz.
3: Bonjour.
2: Vous êtes notre envoyé spécial dans la zone. Vous venez d'arriver à Lège-Cap-Ferret, dans cette zone très touristique du bassin d'Arcachon qui s'est intégralement vidée de ses habitants et de ses vacanciers dès vendredi soir. Quelle est la situation sur place ce matin ?
3: Écoutez, sur place, cette odeur de brûlé très très forte et un ciel gris, opaque, avec une fumée qui rend l'air assez peu respirable. Ici, à Lège-Cap-Ferret, les habitants ont évacué dans la nuit de jeudi à vendredi. J'ai traversé des dizaines de communes désertes. Depuis hier soir, on dénombre plus de 55 000 évacuations. Et excusez-moi, il y a un problème technique. Soit désormais 220 000 au total en Gironde. Les routes sont interdites à la circulation des civils, bien sûr, mais des dizaines de camions de pompiers et de gendarmes affluent. J'ai croisé aussi des camions d'agriculteurs sur lesquels sont fixées des citernes d'eau. Ils sont nombreux, les agriculteurs du secteur, à se mobiliser pour prêter main forte aux pompiers. Concrètement, le feu crée en fait son propre vent. Il fait des tourbillons et ainsi il s'auto-alimente. Il devient particulièrement imprévisible pour les pompiers. Pour la première fois hier, un avion de transport militaire A400M a été utilisé pour lutter contre le feu. Il a été utilisé à Lacanau, très proche donc de là où je me trouve. Selon la préfecture de Gironde, l'incendie qui a ravagé les pourtours du bassin d'Arcachon, il a ravagé à l'heure actuelle au moins 42 000 hectares. Pour rappel, l'armée est aussi mobilisée en renfort depuis hier. À noter que si les forêts et la végétation s'enflamment aussi facilement, c'est parce que la zone est très sèche depuis des mois et le phénomène est accentué par les canicules hors normes qui ont touché le pays ces dernières semaines.
2: Autant d'événements favorisés par le réchauffement climatique causé par l'activité humaine. Merci beaucoup Sarah Krakowicz, envoyée spéciale sur le bassin d'Arcachon, toujours dévoré par les flammes. La situation de plus en plus complexe également du côté de l'Espagne. 8 nouvelles villes évacuées hier soir à l'ouest de Madrid. Le pays compte désormais plus de 45 000 hectares brûlés et plus de 120 000 évacués qui s'entassent notamment dans des refuges aménagés à la va-vite. David Santos est adjoint au maire de la ville de Las Rosas, en banlieue de la capitale. Le centre sportif de la commune s'est transformé en centre d'accueil.
4: Vendredi, nous avons proposé notre aide à la communauté de Madrid, car nous avons la capacité d'accueillir des habitants évacués. À ce jour, 339 personnes et 52 animaux de compagnie sont arrivés. Nous avons mis en place un dispositif qui comprend des effectifs de la police municipale, de la sécurité civile et des services d'urgence, y compris des médecins ainsi que 3 psychologues. Nous faisons également une liste de personnes qui souhaitent aider en tant que bénévoles. Nous identifions les besoins et en fonction des horaires et de la disponibilité de chacun, nous les contactons. Nous accueillons ici des habitants de 10 communes évacuées de la communauté de Madrid. Et pour l'instant, nous n'avons aucune information concernant leur retour chez eux. Je pense que l'essentiel est de préserver la vie de ces personnes. C'est pourquoi elles ont été évacuées et qu'elles attendent 2 ou 3 jours de plus n'a pas vraiment d'importance.
2: Un propos recueilli par notre correspondant Juan Cascon à Madrid, l'Espagne, où un autre incendie dans la région de Valence a fait un mort hier.
0: À Berlin, la marche des fiertés LGBT endeuillée par une attaque à la voiture Bélier.
2: Un véhicule a foncé dans la foule en marge de la Pride hier soir. Une femme tuée et une quinzaine de blessés, dont plusieurs pour qui le pronostic vital est engagé. La police évoque un attentat présumé. Le suspect est identifié. Il serait lié au milieu islamiste, mais il n'a pas encore été interpellé.
0: En Inde, c'est un succès politique historique pour la jeunesse.
2: Après deux mois de mobilisation ininterrompue à la suite de fraudes massives aux examens, le gouvernement a plié hier face à la colère de la rue et du parti des cafards nés sur les réseaux sociaux. Le ministre de l'Éducation, qui refusait jusqu'ici de partir, a fini par démissionner. Ambiance de fête et de victoire à New Delhi. Reportage Abdoulaye Rally.
5: Enceinte géante et musique à fond en pleine rue. Pour fêter cette démission, les étudiants ont sorti les grands moyens. Parmi eux, Mridul, drapeau indien à la main.
6: Aujourd'hui, c'est le jour de l'indépendance des jeunes. On veut la justice. Notre génération est incroyable.
5: Derrière la fête, le soulagement d'une génération diplômée, mais préoccupée par la corruption et le chômage. À 16 ans, Pradika veut croire un premier déclic.
7: C'est le plus beau jour de ma vie. C'est un grand jour, mais ce n'est que la première étape pour changer le système. On ne lâchera rien tant qu'on n'aura pas le système éducatif qu'on mérite.
5: À ses côtés, sa mère, Meenakshi, mesure la portée politique du moment.
8: Ils savent enfin qu'ils doivent rendre des comptes. Et c'est exactement ce qui manquait à ce gouvernement depuis 12 ans. Cette idée que personne ne pouvait les punir, peu importe ce qui se passait dans le pays. Mais cette jeunesse vient de prouver sa force.
5: Des slogans qui ont résonné une partie de la nuit. Lancé le 6 juin dernier, le mouvement des cafards aura réussi en quelques semaines à faire reculer le puissant gouvernement de Narendra Modi. Abdullah Erali, New Delhi, RFI.
0: Dans l'actualité également, Julien, le Moyen-Orient et une nouvelle nuit d'accalmie en Iran.
2: La deuxième nuit d'affilée sans frappes américaines sur le pays, pour la première fois en presque deux semaines, alors que le nouveau front de la guerre dans la région a continué de s'activer hier. Les rebelles houthis du Yémen, alliés de Téhéran, ont revendiqué des frappes contre des sites pétroliers en Arabie Saoudite et menacent d'une escalade. Syriad continue de les cibler. Siav Oshghazi, l'Iran n'a pas tardé à réagir en appelant les deux parties au dialogue.
9: L'Iran a apporté encore une nouvelle fois son soutien aux Houthis au Yémen. Le chef de la force Rose Yadan de la Révolution a demandé la fin du blocus contre le Yémen qui dure maintenant depuis 11 ans. Les Houthis qui ont mené des attaques contre des installations pétrolières mais aussi aéroportuaires ces deux derniers jours en Arabie Saoudite. Téhéran a de son côté lancé des frappes contre des bases américaines en Arabie Saoudite. Les attaques iraniennes continuent également contre des bases américaines dans la région, en particulier au Kurdistan irakien. Cela intervient alors que selon l'agence de presse américaine Axios, les États-Unis auraient décidé de cesser toute frappe et toute action militaire contre l'Iran. Et cela intervient également alors que les États-Unis éloignent de plus en plus leurs forces dans la région, puisque de nombreux avions américains ont été envoyés notamment dans le port d'Aqaba, dans une base qui se trouve en Jordanie ou encore en Israël, pour éviter d'être la cible des missiles et des drones iraniens.
2: Siav Oshghazi, la décision prise en effet par Donald Trump vendredi de suspendre ses frappes sur l'Iran. Difficile de savoir si cette interruption est momentanée ou appelée à durer. Difficile aussi d'en connaître les motivations. Est-ce une chance laissée à la diplomatie ou un aveu de faiblesse? Plusieurs médias américains, dont CNN et le New York Times, affirment en tout cas ce matin que l'armée aurait déconseillé au président de lancer une nouvelle offensive militaire d'ampleur contre Téhéran, évoquant notamment l'affaiblissement des munitions dont elle dispose. Pause après 5 mois de guerre.
0: On ne peut pas manquer d'hommes ni de munitions. C'est peut-être ce qui pousse la Russie à se tourner une nouvelle fois vers la Corée du Nord.
2: Moscou aurait demandé à son allié 30 000 hommes supplémentaires pour l'aider à combattre l'Ukraine. C'est Volodymyr Zelensky qui l'affirme en évoquant aussi des transferts à venir de lanceurs de missiles balistiques de la Corée du Nord vers la Russie. Au moins 20 personnes sont mortes hier dans des frappes dans les deux pays. Les attaques de longue portée se multiplient avec un nombre grandissant de victimes civiles. civile. Les négociations pour un cessez-le-feu sont au point mort depuis des mois. Un enlisement tel que le doute grandit autour de Vladimir Poutine, dans la population, mais aussi chez ses alliés. Un fait rarissime s'est produit hier. Le président du Kazakhstan, allié de Moscou, est allé jusqu'à suggérer devant Vladimir Poutine d'arrêter la guerre. Julien Chavanne.
10: C'est une de ces rencontres bilatérales où bien souvent tout est programmé d'avance, mais pas toujours. Nous sommes en Sibérie, dans la ville d'Omsk, pour un sommet de coopération entre le Kazakhstan et la Russie. Le président kazakh s'installe face à Vladimir Poutine. Il y a plusieurs ministres autour d'eux, des micros, des caméras. Et le voilà qui ose parler de la guerre en Ukraine. Ce n'est que mon avis, mais il est peut-être temps de geler le conflit, lâche Kassim Jomar Tokayev. C'est regrettable, des jeunes meurent, tout cela doit être arrêté, ajoute-t-il.
11: Retour sur Radio Système, c'était les informations délivrées par notre partenaire Radio France Internationale. On continue nos programmes.
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1: Allez, cette semaine, on vous emmène en balade sur Delta FM. Si vous êtes amoureux, amoureuse de nature et d'évasion, on vous emmène direction les gorges du Gardon, joyau naturel niché entre Nîmes et Uzès, à moins d'une heure de route d'Aigues-Mortes pour une escapade à couper le souffle. Imaginez, vous quittez nos remparts, nos étangs, cap au nord-est. Après avoir traversé les paysages camarguais, les vignes des Costières, les oliveraies du Gard, vous arrivez à Colias, petit village en pierre calcaire, point de départ idéal pour explorer les gorges. Ici, la rivière Gardon serpente depuis des millénaires, creusant un canyon spectaculaire de 29 km, falaises vertigineuses de 150 mètres, garrigues parfumées, arches rocheuses et grottes mystérieuses, le décor est digne d'un roman d'aventure. Pour les randonneurs, il y a plusieurs itinéraires, l'un des plus prisés, la boucle de Colias. En moins de 4 heures, vous grimpez sur les plateaux, traversez la réserve naturelle, puis redescendez jusqu'aux eaux limpides du Gardon. Et pour les plus courageux, courageuses, vous pouvez même tenter la baignade. Attention, l'eau est plutôt bien fraîche. Et si vous êtes plutôt patrimoine, ne manquez pas évidemment le majestueux pont du Gard, vestige romain classé à l'UNESCO, accessible depuis Saint-Bonnet-du-Gard. Une randonnée vous y mène à travers champs d'oliviers et collines boisées. Les gorges du Gardon, c'est aussi un terrain de jeu pour les aventuriers, canoë, via ferrata, escalade ou simplement pique-nique au bord de l'eau bercé par le chant des cigales ou celui de l'eau. Alors que vous soyez marcheur, marcheuse, contemplatif ou explorateur intrépide, les gorges du Gardon vous attendent parmi nos nombreux trésors et joyaux du Gard et de notre belle région Occitanie. Bonne balade à vous et vous retrouvez le détail de ces balades sur le net via les sites spécialisés. Et pour vos idées de balade, vous avez le site à consulter, Randogard.
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0: Les fêtes votives sont à l'honneur. Elles commencent en juillet et finissent en août. Les fêtes votives sont des fêtes locales de tradition camarguaise où le taureau de Camargue est mis à l'honneur. Abrivado et bandido, taureaux et chevaux dans les rues, courses camarguaises, taureaux dans les arènes avec les raseteurs, concerts, ambiance musicale et bien sûr déjeuner au pré. Notez bien les dates. À Montcalm, du 26 au 28 juin. À Aubord, du 1er au 5 juillet. Et Margues, du 11 au 19 juillet. Franquevaux, du 17 au 19 juillet. Galician, du 21 au 26 juillet. 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

0: Il est 8h en temps universel. Le journal international avec vous, Nemo Pis.
1: La France, l'Espagne, l'Italie, l'Algérie, la Tunisie et même l'Écosse et le Pays de Galles, autant de pays concernés par des feux de forêt qui gagnent du terrain en raison notamment des chaleurs extrêmes et de la sécheresse. Et au-delà des conséquences environnementales de ces incendies, on s'intéresse aux conséquences sanitaires pour les populations après d'éventuelles inhalations néfastes. La marche des fiertés de Berlin, endeuillée. Au moins un mort après une attaque en pleine foule, un véhicule lancé à toute allure et un principal suspect qui reste pour l'instant introuvable. Et puis cette question en fin d'édition, va-t-on pouvoir prédire la propagation du virus Ebola? C'est en tout cas un espoir qui naît en RDC et la volonté des auteurs d'une étude signée par l'OMS et Africa CDC notamment. Nous sommes à Kinshasa, restez bien avec nous. Plus de 200 000 personnes évacuées dans le sud-ouest de la France face aux flammes qui se propagent. Une centaine de milliers également en Espagne, dans la région de Madrid et ses provinces voisines. Un record du nombre d'hectares brûlés en France sur une année déjà battue. 98 000 selon les derniers décomptes et des incendies aussi. Je vous le disais, en Algérie, en Tunisie, en Italie, en Irlande ou encore en Écosse, on y reviendra. Des propagations favorisées par les chaleurs extrêmes, elles-mêmes conséquences du dérèglement climatique, lui-même provoqué par l'activité humaine. Les impacts environnementaux sont terribles, ceux sur la santé des populations également. Explication Juliette Pietraszewski.
2: Les feux de végétation libèrent des gaz et des particules dans l'air, dangereux pour nos organismes. C'est ce que rappelle l'ANSES, l'Agence française de sécurité sanitaire, au moment où les incendies se poursuivent. Les populations exposées doivent particulièrement être prudentes. Les premiers effets, à court terme, peuvent intervenir après l'inhalation de la pollution engendrée par la combustion et elle va bien au-delà des poumons, explique Isabella Anessi-Maessano, épidémiologiste environnementale.
3: Ce sont essentiellement des effets pulmonaire et cardiovasculaire, asthme, AVC et infarctus. Davantage chez les gens qui sont malades, parce qu'il s'agit d'exacerbation de certaines pathologies.
2: Face à l'intoxication et aux difficultés respiratoires, il faut de l'oxygène, rappelle l'épidémiologiste. Elle souligne qu'une exposition à la fumée des incendies a aussi des effets sur le long terme.
3: On ne les voit pas tout de suite, mais le cancer, il y en a parmi les gens qui ont été exposés aux fumées, comme il y a des risques pulmonaires. Ça dépend de la dose, aussi de la susceptibilité des gens. On n'est pas tous égaux face à la pollution.
2: Et parmi les personnes les plus à risque, les enfants, les femmes enceintes, les personnes âgées ou déjà malades, et bien sûr les pompiers en première ligne.
1: Juliette Pietraszewski du service environnement climat de Radio France Internationale. Et je vous le disais, le sud de l'Europe et le Maghreb ne sont pas les seuls endroits confrontés aux flammes. Le Royaume-Uni bataille aussi. En Écosse, dans les Highlands, un incendie ravage un parc national sur plusieurs kilomètres carrés. Et cela depuis 12 jours. Et les autorités viennent de déclarer un incident majeur. Correspondance depuis Londres, signée Emeline Vin.
4: La fumée est visible de la côte écossaise, à près de 100 km du massif des Cairngorms. Depuis 12 jours, 500 pompiers se relaient pour maîtriser le feu de forêt. Interrogé par Sky News, Sandy McCook, le maire, a dû faire évacuer son village de Nettybridge.
5: Certains veulent revenir parce que la fumée part dans la direction opposée, mais nous ne sommes pas sortis d'affaire. Il suffit que le vent change pour que nous soyons revenus à la case départ. C'est ce qui est arrivé jeudi. L'incendie était presque sous contrôle, mais le vent a changé de direction. L'incendie a dégénéré et nous nous sommes retrouvés dans une situation encore pire qu'avant.
4: Les pompiers sont parvenus à détourner le feu de la commune, mais dans cette région très touristique, prisée des randonneurs, le Premier ministre écossais John Swinney appelle à la prudence.
6: Je vous demande à tous de respecter les recommandations en vigueur et de rester patient. Je remercie les services d'urgence pour leur travail formidable dans cette situation critique.
4: Ailleurs, au Royaume-Uni, un autre feu de forêt a ravagé plus de 200 hectares au nord du Pays de Galles. Là aussi, résultat de la sécheresse et des canicules, elles-mêmes conséquences du dérèglement climatique. Emeline Vin, Londres, RFI.
1: Londres où il est 9h, passé de 4 minutes, une heure de plus à Berlin. Et cette soirée qui vire au cauchemar ce samedi avait lieu la marche des fiertés dans la capitale allemande. Une fête gâchée aux alentours de 22h quand un homme au volant d'un véhicule a foncé dans la foule. La police parle d'au moins un mort, d'une quinzaine de blessés. Et court toujours après le suspect. Retour sur cette nuit d'angoisse avec Salomé Noncoin à Berlin.
7: La fête devait durer jusqu'au bout de la nuit, mais à 22h, c'est le choc. La police décide de fermer le périmètre autour de la Pride et de renvoyer les quelques dizaines de milliers de personnes encore sur place chez elles. Alors qu'un concert était donné devant la porte de Brandebourg, les organisateurs l'interrompent, montent sur scène.
8: Malheureusement, nous sommes contraints de mettre fin à cet événement un peu plus tôt que prévu en raison d'une situation difficile. Je vous demande de vous diriger calmement vers les sorties.
7: Car à cette heure-là, le suspect court toujours. Puis, autour de 3h du matin, après une longue traque, la police annonce avoir identifié un suspect.
9: Il s'agit d'un homme connu des services de police berlinois qui appartient au milieu islamiste.
7: Le maire conservateur de la ville, Kai Wegner, se dit profondément bouleversé par cette attaque.
10: Je regrette que cette journée qui devait permettre aux manifestants de célébrer la diversité de cette ville, son ouverture sur le monde, la liberté et l'amour se termine par cet acte terrible.
7: Il appelle aussi les Berlinois à ne pas céder à la peur, assurant que la capitale allemande, connue dans le monde entier pour être un espace de respect et de tolérance, restera forte et engagée sur la question des droits LGBT. Salomé Enonko en Berlin. RFI.
1: L'actualité internationale en bref est l'armée iranienne qui prévient, c'était il y a quelques minutes, la guerre va, je cite, s'étendre encore si les attaques américaines reprennent. Cette nuit, la République islamique a été épargnée de bombardements américains pour la deuxième fois consécutive. Téhéran qui annonce dans le même temps que de nouvelles discussions sur la gestion future du détroit d'Ormuz ont eu lieu avec le sultanat d'Oman, des discussions productive, dit-on ce matin. 23 personnes disparues en mer de Chine méridionale après le naufrage d'un navire vietnamien qui transportait 62 membres d'équipage. 39 d'entre eux ont pu être secourus, fait savoir à la chaîne de télévision d'État chinoise. La présidentielle au Brésil, c'est pour le 4 octobre prochain et on connaît officiellement le nom du candidat du Parti libéral. Vous connaissez probablement son nom de famille, Bolsonaro, peut-être pas son prénom, Flavio, qui n'est autre que le fils de l'ancien président d'extrême droite, Jair Bolsonaro, lui qui est toujours en détention pour tentative de coup d'État. Flavio Bolsonaro, déjà sénateur, briguera donc un mandat présidentiel, très probablement face à Lula, le chef de l'État sortant, qui pourrait annoncer sa candidature la semaine prochaine pour un quatrième mandat. Un vent d'espoir en République démocratique du Congo face à la propagation du virus Ebola. La fièvre hémorragique concernant cet épisode fait 1354 décès sur les plus de 3000 cas confirmés. Et une étude publiée cette semaine présente le développement d'un modèle visant à anticiper les prochaines zones touchées par l'épidémie. Le rapport est signé par l'Institut National de Recherche Biomédicale de Kinshasa, l'Institut National Congolais de Santé Publique, mais aussi l'Organisation Mondiale de la Santé ou encore Africa CDC. Objectif de cette étude, identifier les zones les plus exposées. RFI Kinshasa, Pauline Azidi.
11: Depuis le 15 mai, tous les acteurs de terrain sont unanimes sur le constat, on court derrière la maladie. L'épidémie avait de l'avance et ce retard se prolonge. Cette étude a comme ambition de tenter de répondre à cette problématique avec ce modèle de propagation du virus Bundibugyo qui doit permettre la priorisation des zones de surveillance. En collectant les données épidémiques jusqu'au 13 juillet, en les recoupant avec les déplacements, la densité de population et d'autres indicateurs, le rapport a mis en avant 10 zones de santé les plus à risque pour les deux prochaines semaines. 8 se situent en Ituri, qui reste donc l'épicentre de l'épidémie. Réti, Mahagi, Djiba, Biringi, Linga, Nyarambe et Angoumou. À cette liste s'ajoutent Lubero dans le Nord Kivu ainsi que Watsa et Gombari dans le Haut-Ouélé. Et effectivement, depuis la présentation du modèle, certaines zones ont connu leur premier cas comme à Mahagi. Pour les auteurs de cette étude, si l'on concentre la surveillance dans ces zones classées à risque, les chances de détecter au plus vite de nouvelles chaînes de contamination sont donc renforcées. Pauline Nazidi Kinshasa, RFI.
1: Et les auteurs précisent que ces résultats sont préliminaires et qu'une publication scientifique est en préparation. Et puis un mot de sport pour refermer ce journal. Aujourd'hui, au Maroc, c'est le début de la Coupe d'Afrique des Nations féminines de football. Les Lions de l'Atlas à domicile qui affrontent le Kenya pour leur entrée en lice. Coup d'envoi 20h temps universel. Un peu plus tôt dans ce même groupe A, l'Algérie est opposée au Sénégal. Et puis, 21e et dernière étape du Tour de France cycliste. Sauf énorme surprise, le Slovène Tadej Pogacar se dirige vers un 5e sacre sur la grande boucle. Il rejoindrait ainsi Jacques Anquetil, Bernard Hinault, Eddy Merckx et Miguel Indurain en tête du palmarès. Je vous rappelle que cette étape est raccourcie en raison du déploiement des forces de l'ordre et des pompiers dans le sud-ouest de la France où continuent de sévir des incendies d'une ampleur inédite. Le départ et l'arrivée se feront à Paris. Paris où il est 10h10. Merci d'être à l'écoute des RFI.
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14: Retour sur Radio Système, c'était les informations délivrées par notre partenaire Radio France Internationale. On continue nos programmes.

0: Allez, salut à toutes et à tous, bienvenue dans l'émission La Vigie, vous avez reconnu bien sûr la musique de Pierre Perret, Lily, donc qui illustre cette émission qui parle bien évidemment de discrimination et de racisme, et on produit cette émission avec le printemps de l'éducation pour le racisme et les discriminations en Pied-de-Camargue avec Guy Giovanni qui en est le coordinateur. Bonjour Guy.
1: Bonjour.
0: Guy, alors aujourd'hui, que va-t-on faire aujourd'hui ? Aujourd'hui, on va tout simplement faire un petit bilan quand même de ce qui s'est passé en 2025, notamment sur le printemps, bien évidemment, puisque tu es sur le territoire, tu as été très actif quand même en 2025. Je regardais un peu le bilan et ta mission. Rappelle-nous quand même, présente-toi sur au moins ce que tu fais, diplômé de l'université sur la laïcité notamment. Parle-nous un peu de toi là. Juste pour ceux qui te découvriraient.
2: Alors, déjà, ramener ça que dans le cadre du printemps, collectif du printemps de l'éducation contre le racisme et discrimination, dans son intitulé complet, a été mis en place en 2012, à l'époque, avec la volonté du collège habitant du centre social Rive, et par rapport à, j'allais dire, une parole raciste un peu qui s'est libérée sur le territoire. C'était voulu qu'il y ait un contre-discours, une parole d'éducation populaire, nous ne sommes pas un parti politique, ne sont pas sur une thématique précise, mais au sens large, pour une citoyenneté partagée, un vivre ensemble qui soit apaisé, et à partir de là, avoir des actions dans le sens éducation, contre le racisme et discrimination, à savoir qu'il y a 25 critères de discrimination en France. Donc à partir de là, les actions se sont largement développées sur tout le territoire, essentiellement sur Vauvert, habitant Vauvert bien entendu. On privilégie la ville de Vauvert, mais de façon plus large aussi sur un territoire, j'allais dire sud-gardois, qui en fait va de Saint-Gilles à Galarques jusqu'au Gros-du-Roi, notamment avec un partenariat avec l'éducation nationale sur ce territoire-là. Donc personnellement, j'anime, coordonne et j'interviens aussi dans le cadre du printemps. Donc c'est beaucoup aussi ne pas faire tout seul, c'est pas des actions catalogue, que j'ai ça à vous proposer, mais c'est co-construire avec les partenaires les différentes actions en fonction du contexte, en fonction du besoin, de telle façon que cet état d'esprit, j'allais dire, sur l'éducation contre les discriminations et le racisme, soit quelque chose qui soit partagé et qui infuse aussi dans la structure partenaire.
0: Alors, c'est bien sûr d'actualité, aujourd'hui on voit dans la presse, sur les réseaux sociaux, pas mal, notamment sur le harcèlement, la discrimination, le harcèlement, et puis des cas, tous les jours, quasiment, qui font l'actualité. Du coup, j'ai l'impression que tu es beaucoup demandé, ou en tout cas pas mal de personnes ou d'institutions demandent ton intervention. La laïcité, bien évidemment.
2: Oui, je parlais d'éducation nationale. Effectivement, c'est avec les jeunes que l'on sème les graines pour former les adultes de demain. Donc, à partir de cela, c'est beaucoup d'actualité.

0: des centres sociaux et des espaces de vie sociale sur justement la laïcité.
1: C'était les 120 ans. Qu'est-ce que la laïcité? C'est ça. On s'aperçoit. Alors, qu'est-ce que tu t'aperçois quand tu fais tes interventions dans les CAF, dans les centres de loisirs, par exemple, avec les animateurs ou avec des entreprises? Qu'est-ce que tu remarques que finalement, pas grand monde connaît réellement la laïcité? C'est ça un peu le...
0: Oui, effectivement. Tout le monde a une opinion. De ce qu'est la laïcité. Mais lorsqu'on gratte, lorsqu'on va en profondeur par rapport à cela, on s'aperçoit qu'il y a une très forte méconnaissance. Et c'est normal quelque part, hein, puisqu'on est abreuvé de fausses informations, de manipulation de l'information en regard de la laïcité, qui fait que chacun se construit ses propres représentations, donc ses propres opinions de ce qu'est la laïcité ou de ce que ce n'est pas. Je prends l'exemple. Exemple, donc dernièrement, on a formé donc des professionnels, donc j'avais en partenariat donc avec les Francas, on a formé donc il y avait des élus, il y avait des directeurs de centres sociaux, il y avait des animateurs jeunesse, il y en a des personnes qui étaient associatives donc de droit privé, d'autres qui étaient de collectivité, donc fonctionnaires neutralité, et à travers tous ces regards, je dirais, c'est ce qui était aussi intéressant, c'était de pouvoir déconstruire ces opinions pour vraiment travailler ensemble, parce que chacun et
1: la même définition,
0: la même définition et surtout
1: le même regard.
0: Voilà le même regard avec aussi quelle est la posture, je dirais, que je dois avoir en regard de ça si je suis un professionnel, si je suis un fonctionnaire, etc., etc. Et j'avais, je cite cela, hein, donc j'avais une personne qui avait déjà fait deux formations sur la laïcité, c'était sa troisième, et qui disait quelque part, ben, enfin j'ai compris vraiment ce qu'était la laïcité. Au bout de la troisième, ça dépend aussi comment on l'aborde. Moi, je vois souvent dans les interventions des formateurs qui expliquent tout ce que l'on ne peut pas faire, je dirais, à cause de la laïcité. Effectivement, je dirais qu'il y a des lois qui encadrent ça, hein, mais on oublie ce qu'est la laïcité. Au départ, une loi d'apaisement, c'est la liberté de conscience, etc., etc. Donc voilà, double pour en revenir au début du propos. Effectivement, avoir apporté cette connaissance qui fait partie aussi, au sens large, de la citoyenneté de toute façon, puisque c'est un principe au niveau de l'État français.
1: Voilà, donc c'est un droit de toute façon, c'est en gros, en un mot, quand même, la laïcité, même si c'est complexe, c'est quand même le respect des religions. Hein. On respecte et on est dans l'égalité, dans quelle que soit la religion en France, c'est ça l'idée.
0: Oui, tout à fait, ça va
1: après,
0: même,
1: voilà, après,
0: voilà, ça va même plus loin, puisque la loi de 1905, 9 décembre 1905, prévoit, enfin indique aussi qu'elle garantit l'exercice du culte, je dirais, pour chacun. C'est-à-dire que il y a la neutralité. L'État dit, vous pouvez croire, ne pas croire, changer de religion, c'est votre problème à vous, individu, à vous, citoyen. Ce n'est pas le problème de l'État de s'ingérer là-dedans, en fonction de l'ordre public, etc., bien entendu. Mais en même temps, je vous reconnais ce droit, donc je vous garantis la libre exercice du culte. C'est-à-dire que quelqu'un qui serait empêché, qui est en prison, qui est à l'hôpital, etc., c'est l'État, malgré sa neutralité, qui va payer le curé, l'imam ou autre, pour que venir vers vous, que vous puissiez exercer votre culte. Donc c'est là que l'on voit, et c'est une des grandes idées pour déconstruire déjà la laïcité, que la laïcité, donc ce n'est pas contre les religions.
1: Voilà, et ça c'est la base. Et ensuite, alors il y a toutes les l'espace public, l'espace privé, etc. Et c'est là qu'on a tous les amalgames ou les idées reçues.
0: Oui, tout à fait.
1: L'idée générale quand même, Guy, c'est de vivre ensemble. L'idée, c'est voilà, d'être tolérant et c'est pas rigide. Hein.
0: Absolument. C'est ça, c'est de dire qu'il y a égalité de droits. Je dirais pour tous les citoyens, quelle que soit votre religion ou pas, je dirais vous êtes devant l'État, vous êtes à égalité. Et pour cela, l'État est neutre. C'est-à-dire, donc là, les confusions qu'il peut y avoir, ce n'est pas la société civile qui est neutre, c'est bien l'État.
1: L'État.
0: Donc, à titre d'exemple aussi, un fonctionnaire représente l'État dans sa mission, dans sa fonction, donc il a l'obligation de la neutralité. Lorsqu'il n'exerce plus cette fonction, il redevient un citoyen, et là, donc, il peut montrer sa religion, etc., donc la neutralité ne s'applique plus.
1: Y compris, voilà, quand alors, c'est ça un peu, parce qu'il y a l'espace...

0: public avec le fonctionnaire qui travaille, qui est payé, lui n'a pas le droit de montrer sa religion, en tout cas, doit montrer sa neutralité. Et lorsqu'il sort, à la limite, dans le hall, une fois qu'il a fini son travail, eh bien, il peut montrer sa religion, etc.
1: C'est tout l'esprit.
0: Et ça, c'est compliqué à comprendre, quand même.
1: Alors, c'est compliqué de que. Faut-il l'avoir entendu, déjà?
0: Oui, c'est ça.
1: Et ne pas céder, je dirais, aux amalgames, effectivement, parce qu'il y a beaucoup aux manipulations qui peuvent être faites. Donc, mais c'est quelque chose de très important. Et comme je dis, qu'à chaque fois, alors dans les interventions sur la citoyenneté, mais de façon plus large, sur toutes les interventions, de développer notre esprit critique, justement, à travers différents exemples, etc. Chaque fois, se poser les bonnes questions. Si on se contente d'avaler, d'accepter, je dirais, ce que l'on voit sur, ou on entend sur les réseaux sociaux ou sur certaines émissions de télévision ou autres, si on prend ça pour argent comptant, nous ne sommes qu'un pion, il n'y a plus de réflexion personnelle. Donc, c'est vrai que ça nécessite un certain effort pour comprendre, apprendre, peut-être, quelque part, mais c'est ça qui nous permet, je dirais, de nous différencier du simple pion qui abat.
0: Alors,
1: le tout.
0: Comment tu abordes, par exemple, tu étais au Franca avec des directeurs, avec des élus, etc. Comment tu abordes tes séances, justement? Tu disais, je le prends pas d'une façon négative, mais justement, quelle est ta pédagogie, juste?
1: Alors, pour différencier, quand on parle de pédagogie, même si les deux se rejoignent, il y a en termes de formation sur la laïcité, il y a un module, j'allais dire, officiel, qui s'appelle « Valeurs de la République et laïcité pour dispenser cette formation. Donc, il faut être agréé par l'État, avoir suivi une formation de formateur. Il y a un référentiel, un déroulé pédagogique qui est hyper bien fait, qui avait été construit au départ avec l'Observatoire de la laïcité, et donc qui permet d'aborder tous les éléments pour déconstruire aussi les fausses représentations reconstruites. Donc ça s'appuie sur une partie plus théorique qui est de dire quelle est l'histoire, qu'est-ce que c'est qu'est-ce que c'est qui a construit cette laïcité à la française, vraiment, pour comprendre d'où ça vient, et en même temps ce que c'est, ce que ce n'est pas.
0: Un retour en arrière, voilà. Oui, pour donner du sens au présent.
1: Et après, il y a beaucoup d'aspects justement sur, ça peut être des jeux de rôle, ça peut être des études de cas, des quiz qui permettent justement chaque fois de s'interroger par rapport à la situation, de développer son esprit critique par rapport à la situation.
0: Par exemple, dans un quiz, vous êtes dans une gare, hein, et
1: voyez, est-ce que vous avez le droit, est-ce que vous n'avez pas
0: le droit, etc. Voilà. Et des jeux de rôle aussi, je crois.
1: Tout à fait. Et ce qui permet, je dirais aussi, de croiser justement les différentes positions, les différents regards qu'il peut y avoir. Hein. Et tout cela, je dirais, aussi en fonction des cas que les participants ont pu rencontrer.
0: Dans l'exercice. En tant qu'élu, en tant qu'animateur, en tant que directeur de centre de loisirs.
1: Ou les questionnements en tant que citoyen, tout simplement aussi. Et beaucoup aussi de travail sur un aspect bien entendu au niveau de la législation, puisque après faut-il s'appuyer là-dessus, mais quelle est l'argumentation que l'on peut opposer lorsqu'il y a un différend, quelle est la posture que l'on doit avoir en tant que professionnel par rapport à ça, donc beaucoup de travail aussi là-dessus.
0: Alors c'est quoi les postures, en gros là
1: t'inviterai à la formation.
0: Non mais en gros on se braque pas, c'est pas la polémique, on donne des arguments quand on est formateur.
1: Voilà. Un élément essentiel, c'est quand même, si possible, bien entendu, en fonction de la personne que l'on a en face, c'est le dialogue. Ça, c'est la première chose. D'accord? Donc, ce n'est pas asséner des vérités, tu n'as pas le droit ou cela, c'est ok, en fonction de telle situation, je t'explique pourquoi la laïcité ne le permet pas. Ça permet aussi de s'appuyer sur des éléments factuels, avec des lois, des circulaires, etc., etc. Donc c'est tout ce travail aussi qui est important, après, a fortiori lorsqu'on est un professionnel, lorsqu'on se retrouve face à ces situations. Un autre aspect quand même, lorsque tu parles de formation, ça c'est la formation officielle, j'allais dire, agréé. Après, tout le monde n'a pas la possibilité, toutes les structures n'ont pas la possibilité d'envoyer une personne deux jours en formation. Et donc, c'est là, à partir De mes connaissances sur le diplôme universitaire de laïcité pratico-professionnelle, à partir de cette formation valeurs de la République et laïcité, c'est concevoir l'outil pédagogique qui me permet d'intervenir, dans certains cas, sur une journée. Donc je l'ai eu fait avec des bénévoles associatifs par exemple, hein, donc voilà, c'était un samedi parce que les gens
0: là c'est juste voilà. Une information assez
1: c'est plus qu'une information, donc c'est j'extrais aussi donc justement des études de cas, des rôles qui correspondent aussi donc au contexte, aux personnes bien entendu, hein. Ça peut être aussi après quelque chose qui est beaucoup plus ciblé. Si on prend 2025, donc je suis intervenu sur les référents de la restauration scolaire donc sur la communauté
0: sur la communauté des communes.
1: Donc là, voilà, c'était donc deux heures parce qu'ils ont des
0: Alors là, les questions.
1: Donc c'était donc qu'est-ce que c'est, d'où vient la laïcité, beaucoup plus brièvement, bien entendu. Qu'est-ce que c'est, qu'est-ce que ce n'est pas. Et puis après des questions-réponses, des éléments, je dirais, donc par rapport à leur situation professionnelle. Par exemple, je dirais de quel exemple type dans lorsqu'il y a des restaurations scolaires, c'est le halal au niveau de la restauration
0: alors,
1: scolaire.
0: Alors, qu'est-ce qu'on peut répondre là ? Qu'est-ce que
1: il va me faire faire un cours.
0: Hein. Non, mais c'est pour que l'auditeur soit vraiment
1: oui,
0: dans le
1: fait.
0: Coup.
1: Donc, la restauration, dans le cadre de la restauration scolaire, donc, elle dépend d'une collectivité, en l'occurrence communauté de communes, mais si on était au collège, le conseil départemental, ce serait la région au niveau des lycées, donc public, établissement public, je précise bien. Donc, dans la mesure où ça dépend d'une représentation de l'État, quelque part, donc il y a neutralité, c'est-à-dire qu'on ne peut pas demander dans le cadre d'une restauration scolaire à avoir un menu, un plat qui soit fait en fonction
0: d'un rite,
1: d'un culte religieux, quel qu'il soit, hein, halal, kasher ou autre, je dirais peu
0: ça,
1: importe.
0: Ça, c'est la base.
1: C'est la base. Deuxième chose par rapport à cela, c'est que l'obligation, en plus de qu'il n'y a pas obligation d'envoyer son enfant. Donc, comme je disais, quand vous êtes obligé, il peut y avoir quelque chose. Mais là, donc, dans la mesure où il n'y a pas obligation, je dirais que vous pouvez ne pas envoyer votre enfant. Donc, pas d'obligation de la collectivité de répondre à cette demande. À partir de là, donc, il y a eu régulièrement des attaques, etc. Ce que toute collectivité s'efforce de faire, c'est d'avoir un plan de substitution. Donc, qui permet d'avoir un choix, je veux dire, par rapport à ça. Voilà, ça c'est l'exemple type, de telle façon à essayer de faire en sorte quand même que l'enfant puisse manger et manger avec ses copains, ses copines, à savoir en plus que bon, il y a certains endroits où les enfants ont quelques difficultés, je dirais, à avoir un repas.
0: Il voilà. y a une obligation aussi de nourrir un enfant, du coup, oui, il y a une obligation de pouvoir nourrir un enfant. Enfants, c'est la protection des enfants finalement lorsqu'ils sont à la cantine. Donc on est quand même en droit de leur donner, alors pas forcément donc du halal, mais par contre un repas de substitution. Ouais. On peut être aussi, je sais pas, végétarien ou ça peut être des régimes également, hein, qui font que il y a des repas de substitution voilà. Un peu pour tous les cas.
1: Voilà, oui.
0: Enfin, oui. On va dire ça.
1: Oui, disons que ce qui prévaut, c'est d'essayer de faire en sorte que effectivement l'enfant puisse manger.
0: L'enfant puisse manger.
1: Là, on est d'accord.
0: Mais on est bien dans l'esprit, hein, de la laïcité en disant on cherche toujours des compromis. Hein, bon, il y a des lois, on les respecte, mais il y a toujours un compromis. C'est ça la laïcité, et c'est la raison pour laquelle parfois on semble devant des situations, on dit ouais c'est de la faiblesse. Non, l'idée, il y a une loi. Voilà. On la respecte, mais aussi, la personne essaie aussi d'arranger un peu le coup, entre guillemets, si je puis dire.
1: Mais il faut être deux pour trouver un consensus.
0: Il faut être deux pour trouver un consensus, effectivement. Tiens, on va écouter quand même, puisqu'on parle de laïcité, on va terminer là-dessus, une petite chronique qu'on avait fait avec des collégiens, s'habiller dans l'espace public. Rappelle-toi, Guy, c'était, je passe parce que c'était vraiment un moment intéressant. Ils tiraient une carte, les élèves, hein, d'une classe de quatrième, me semble-t-il, ils tiraient une carte, il y avait une situation, ils réfléchissaient, et ensuite, ils donnaient les réponses, comme ça, chacun levait la main en fonction des réponses. Alors, c'était des cas un peu comme on vient de citer tout à l'heure. Et ensuite, toi, tu intervenais pour dire la vérité, ou en tout cas, c'est pas le mot, mais en tout cas, la meilleure réponse possible. Donc, on écoute tout de suite la laïcité vue par des collégiens s'habiller dans l'espace public. C'était la question posée. Mmh. À l'occasion du 9 décembre 2020, date du 115e anniversaire de l'adoption en France de la loi 1905 sur la laïcité, le centre social Rive à Vauvert, par l'intermédiaire du coordonnateur du collectif du printemps de l'éducation contre le racisme et les discriminations, Guy Giovanni, par ailleurs formateur agréé par l'État, une intervention en classe de 5e au collège de la Vallée Verte était organisée ce jour d'anniversaire. À partir d'un jeu de cartes nommé Laïque Cité, les élèves ont essayé de répondre aux questions sur cette thématique. Guy Giovanni jouant, bien sûr, le rôle d'arbitre et de modérateur.
2: Dans l'espace public, une personne peut-elle s'habiller comme elle le souhaite ? Vrai ou faux ?
3: Bah, moi, je dirais vrai parce que c'est le but de la liberté.
4: Moi, je dirais faux parce qu'il y a quand même des limites. Au niveau de la tenue.
2: Bah, il y a des limites, on peut pas par exemple se balader dans la rue torse nu ou des choses comme ça.
1: Dans l'espace public, terme important, on va y venir, hein, une personne peut-elle s'habiller comme elle le souhaite, vrai ou faux ? Alors, je vous lis la définition, on commente après. Hein, donc, la réponse, c'est vrai. En application de l'article 2 de la loi de 1905, la République ne reconnaît aucun culte. Cela signifie qu'elle est aveugle quant à la tenue vestimentaire des personnes dans l'espace public. C'est-à-dire que dans l'espace public... Alors, un espace public, c'est quoi, déjà ? Je dirais, c'est dans la rue, c'est l'endroit où vous pouvez rentrer, je dirais, comme vous voulez, c'est-à-dire avec un commerce, un cinéma, etc. D'accord ? Après, à ne pas confondre... avec espace public, c'est-à-dire tout ce qui est du ressort de l'État. Une école, une mairie, une préfecture, une gendarmerie, etc. Vous voyez, donc, et puis l'espace privé, ben là, c'est chez vous, quoi, hein, donc, dans votre appartement. D'accord ? Donc, à l'extérieur, quand on dit l'État, lui, ne dit la religion, c'est pas mon problème. Donc, si dans la rue, le curé veut porter une soutane, le juif une kippa, quelqu'un une grosse croix, un voile, un turban sikh ou autre, l'État, lui, c'est pas son problème. D'accord ? Avec des restrictions, on va y venir. Hein, donc, c'est la loi d'octobre 2010 qui a là aussi fait beaucoup de polémiques, puisque c'était notamment suite à des incidents avec la burqa. La burqa, c'est-à-dire que les femmes portent, je dirais, donc, le voile, enfin, on ne voit que les yeux. Donc la loi de 2010 a été faite, donc, parce qu'il y a eu aussi des attentats, etc., etc., et a été faite pour des raisons de sécurité. C'est-à-dire que lorsqu'on a une personne en face, je dirais donc, on doit pouvoir savoir qui elle est, ne serait-ce aussi que pour communiquer avec la personne, parce que la communication, c'est pas que la parole, c'est aussi le regard, les expressions, etc., etc. La loi de 2010, donc, pour ces raisons, a interdit, je dirais, donc, interdit cela. Voilà ce qu'on a appelé donc, la dissimulation du visage dans l'espace public avec la loi anti-burqa. Mais c'est pas une question de laïcité, c'est pas contre la religion. Et un terme qu'on en voit souvent qui est ordre public. Vous avez le droit, à condition que ça ne génère pas des bagarres, des manifestations, de la casse, etc., etc. Par exemple, quelque chose que souvent, là aussi, il y a confusion, je dirais, donc, à un moment que ça avait été parlé, par exemple, donc, d'une procession religieuse. D'accord ? On sort donc, la Vierge Marie, elle déambule dans la ville, etc. C'est purement religieux. Si on le voit pas, mais il y a des endroits tels que la Bretagne ou autre, c'est des manifestations, je dirais, qui existent et qui se font assez régulièrement. Je dirais donc, l'État, alors, lui dit, vous pouvez y aller, à condition que ça ne génère pas, je dirais, dans le public. C'est-à-dire que si il y a des endroits où c'est dangereux de passer, ou si il y a tout un groupe qui dit on va leur casser la gueule, etc., etc., là, le préfet, en l'occurrence, donc le représentant de l'État, hein, donc, peut dire, ou le maire, donc je ne l'autorise pas. Mais ce n'est pas contre cet aspect religieux, c'est parce que ça va générer, je dirais, donc, des troubles importants, des risques donc, derrière. La loi 2010, donc, elle interdit la dissimulation du visage. dans l'espace public. C'est ça la loi de 2010. Souvent, ça a été exploité pour dire c'est contre la religion, c'est pas une loi qui a rapport à la religion, qui est du ressort de la laïcité ou autre. Hein.
5: Vous pouvez retrouver les 12 chroniques radiophoniques sur la laïcité produites à partir des questions des élèves de 5e citoyenneté du Collège de la Vallée Verte de Vauvert sur le site internet du Centre social Rive ainsi que celui de radiosystème.fr.
0: Allez, sur Radio Système, un retour après donc ce petit son. Guy, voilà, c'est ça un peu, les interventions dans les collèges ou dans les écoles primaires. C'est sous forme de jeu, de quiz, tu l'abordes tout le temps comme ça. Et tout à l'heure, on écoutera d'ailleurs aussi sur les inégalités. Hein, un petit passage de le monopoly des inégalités que tu venais présenter aux écoles primaires il y a un ou deux ans. J'ai retrouvé ça dans les archives et ça m'a semblé intéressant. C'est ça, le ludique chez les enfants.
1: Enfants et adultes d'ailleurs aussi, ça fonctionne très bien. Hein, donc c'est plus, comment dirais-je, c'est plus porteur, on accepte mieux, on comprend mieux, je dirais, lorsqu'on le fait avec plaisir que plutôt quelqu'un qui vous assène des vérités du haut d'un pupitre. Donc voilà, ça aussi, c'est la pédagogie.
0: Allez, respiration musicale, Grand Corps Malade, Ben Mazué, Gaël Faye, La Cause. Et ensuite, on se retrouve dans cette émission, La Vigie.

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4: Retour dans l'émission La Vigie en état avec Guy Giovanni, bien sûr, qui, une fois par mois, on va essayer d'être régulier. On ne l'a pas fait le mois dernier, parce que pour cause de vacances aussi. Hein. Alors, on évoque, bien sûr, la laïcité, les discriminations, les inégalités. Guy, donc, en 2025, on en a parlé, harcèlement, discrimination, tu as beaucoup intervenu sur les écoles. Autre intervention
5: Oui, sur le harcèlement, quand même, à préciser,
4: ah oui,
5: puisque
4: le
5: c'est quelque chose
4: quand même...
5: qui va un peu d'année en année. Hein, donc, c'est, on aborde aussi, comme je le disais, les inégalités, les différences, les discriminations à travers cela. Hein. Et c'est très intéressant, d'ailleurs, avec les enfants, mais pas que, même lorsqu'on le mène avec les adultes, de mettre le doigt aussi sur qu'est-ce que c'est une inégalité. Parce qu'il y en a certaines, je dirais, il y a des grands, il y a des petits, on est tous inégaux de fait, hein, donc fort heureusement d'ailleurs. Et les inégalités sur lesquelles on peut lutter, puis les inégalités entre guillemets interdites, qui sont les discriminations. Donc c'est intéressant de travailler sur ces aspects, quelles sont là aussi les représentations. Parce que chaque enfant, notamment, mais même un adulte, il est dans son contexte. Et mettre le doigt sur des inégalités comme ça peut permettre aussi des petits débats hein, en fonction du questionnement. Est-ce que c'est juste? Est-ce que ce n'est pas juste? Est-ce que la redistribution, donc à travers les impôts, est-ce que c'est juste? Est-ce que ce n'est pas juste? À quel niveau? Des écarts de salaire, oui, mais est-ce qu'il n'y a pas une inégalité lorsque l'écart est trop grand? Enfin, voilà, des réflexions de la société, hein, sur lesquels on est confronté, je dirais, au quotidien, et qui nous permettent aussi d'avoir un avis de quelle société, dans quelle société on veut vivre. Et donc ça, c'est très intéressant, effectivement, avec les enfants. Et je termine à chaque fois par rapport à cela. Qu'est-ce que chacun d'entre nous, on peut faire aussi, je dirais, pour lutter contre les inégalités. Et on a souvent des remarques d'une grande lucidité, d'une grande pertinence aussi au niveau des enfants par rapport à ça. Faut-il espérer que ça continuera dans leur vie d'adulte. Donc là, ce sont différents outils. Hein, donc en général, donc je mets à disposition des écoles donc une expo quiz qui leur permet de travailler facilement sur différentes thématiques. Puis après, soit des interventions, soit dernièrement, par exemple avec Hugo Martin, donc jeune comédien, on a fait du théâtre forum hein, donc pour l'école Libération. Voilà, ça permet aussi de vivre ces situations de harcèlement, donc de discrimination, etc. aussi hein, derrière. Et là aussi, à travers du jeu, quand tu parles du jeu, oui. Ils vivent la situation. Comme avec le Monopoly, ils sont un personnage, ils le vivent, cette situation. Ça permet d'ancrer aussi beaucoup plus les choses.
4: Le harcèlement, quand même, de plus en plus de demandes hein, pour intervenir là-dessus. C'est au-delà de ce qui peut se passer en classe. Il y a les réseaux sociaux, qui est un véritable fléau. Comment tu l'abordes, ça, avec les élèves?
5: Alors, j'interviens beaucoup plus parce qu'il y a un partenariat avec la circonscription éducation nationale, c'est-à-dire donc sur les primaires. Donc, j'interviens beaucoup sur les CM1, CM2. Niveau du collège de Vauvert, non. C'est malgré les différentes propositions, donc ils se sont saisis ni du harcèlement ni d'autres choses d'ailleurs. Donc voilà, j'ai eu fait donc par ailleurs d'autres actions, mais c'est vrai que c'est assez les réseaux sociaux, bien sûr, on est amené à en parler, hein, même pour des CM2, quoi. Hein, donc, parce que bon, si c'est pas aujourd'hui, c'est dès demain, ils y seront confrontés. Et là aussi, ils ont entendu beaucoup de choses, donc ils ont une opinion. Donc justement, le dialogue, encore une fois, hein, donc le dialogue est intéressant, je dirais, pour partager les différents points de vue, je dirais, de chacun. Bien sûr, des points de vue différents en fonction de la famille dans laquelle ils sont, etc., etc. Hein.
4: Alors le harcèlement qui continue. Et c'est la problématique, ça a toujours existé comme on dit, plus ou moins, mais là ça continue après sur les réseaux, ça c'est un véritable fléau. Alors toi sur le harcèlement, on est plus sur comment dans le primaire, hein, autant que je me souvienne, tu l'avais évoqué au cours d'une émission, on est plus dans mon attitude dans la classe, comment je réponds à l'autre, comment c'est plus que sur le harcèlement lui-même.
5: Oui, encore une fois, je dirais que c'est à hauteur de ce qu'ils vivent, donc il faut amener à déconstruire déjà qu'est-ce que c'est le harcèlement, oui. Hein, parce que ça peut commencer simplement parce que toi tu as des lunettes ou toi tu as les cheveux roux ou autre, ça suffit.
4: Et je te dis, voilà, je commence à t'insulter.
5: Et là ça permet, je dirais aussi, de ramener, y compris donc, des fois avec des petits jeux de rôle, de ramener chacun sur quelque part sa responsabilité, sa posture, son positionnement. Puisque dans le harcèlement, en règle générale, on a le harceleur en chef qui a sa petite cour autour de lui, qui se disent tant qu'il harcèle l'autre, il ne harcèlera pas moi.
4: Moi, je suis en voilà. Sécurité.
5: Et on a après ce qu'on appelle les témoins passifs, c'est-à-dire qui regardent mais où ils tournent la tête pour ne pas voir, d'accord. Et puis après, faut-il avoir un certain courage pour dénoncer ces situations,
4: pour se mettre pour pouvoir contre intervenir. Le leader. Oui,
5: donc,
4: oui.
5: Donc ça, c'est aussi à travers tout cela de montrer quelles sont les différentes positions que l'on peut adopter. Celui qui n'intervient pas parce qu'il a, il peut avoir peur, hein, le grand costaud qui harcèle. Donc voilà, hein, donc ce n'est pas le stigmatiser, mais expliquer que peut-être si il faut s'en rapprocher d'un adulte, même si c'est anonyme, hein, que mettre un petit mot sur le coin du bureau avant de sortir de la classe.
4: D'où l'importance aussi, peut-être que les adultes soient formés à recevoir cette parole, ce qui est autre chose, je pense, oui. Qui est important quand même.
5: Hein, alors c'est vrai que c'est de plus en plus le cas, hein, puisqu'il y a une quand même très forte sensibilisation dans l'éducation nationale.
4: Il y a des référents
5: maintenant par rapport à ça. Il y a les projets phares, etc. Donc c'est vrai qu'il y a une forte sensibilisation qui n'était pas là, ne serait-ce que 5-6 ans en arrière. C'était déjà assez différent. Donc, voilà.
4: Voilà, donc tout ça, ça fait partie de tes interventions dans les classes, dans le cadre donc du printemps, si vous rejoignez cette émission de l'éducation contre le racisme et la discrimination. Autre chose qui s'est passée durant cette année et qui finalement déborde aussi, hein, sur l'année 2026, on est sur les mêmes thématiques, bien évidemment.
5: Alors, je tiens à citer quand même un cas, quand je parlais de que les choses se co-construisent, hein, donc avec les différents partenaires. Je prends un cas un peu exemplaire, donc sur la ville de Vauvert, contacté donc par le centre loisirs, le service éducation, qui ont fait un peu une évaluation donc des différentes écoles de Vauvert, et avec l'école du Coudoyer, sur laquelle un peu il fallait redorer l'image, je vais le dire comme ça. Donc on s'est mis autour de la table avec donc moi en tant que printemps de l'éducation contre les discriminations, il y avait le service éducation de la ville, il y avait le centre de loisirs, la directrice bien entendu, le conseiller pédagogique, un représentant des parents d'élèves, et à partir de ça, donc comment on va construire, je dirais, donc, une action. Donc, au niveau donc, du printemps, bon, j'ai fait venir donc, des conteuses qui sont intervenues donc, dans les différentes classes, hein, donc, tous les niveaux ont été concernés. Ça a été aussi des auteurs BD jeunesse qui travaillent donc, sur les émotions. Donc, il y a eu tout un travail avec des dessins sur les émotions, etc. Comment je gère ça, etc. Hein, donc, voilà. Il y a eu, au niveau des enseignants, bien sûr, un relais permanent sur ces différents aspects. L'apprentissage d'un chant sur cette thématique. Et nous avons aussi interrogé avec le centre de loisirs les parents d'élèves à la sortie ou à la rentrée de l'école sur quels sont les mots qui sont importants pour vous, je dirais, par rapport à, quelque part, l'éducation d'un enfant pour qu'il grandisse bien. Et à travers tout cela, on a recensé aussi tous ces mots, et donc au niveau du printemps, avec un graffeur, donc il a été fait une grande fresque donc, sur le mur de l'école du Coudoyer, quelque chose qui va rester, qui va marquer, qui va décorer cette école, avec ces mots, hein, qui ont été choisis par toute la communauté éducative, je dirais, de l'école du Coudoyer, et aussi, ça je ne pouvais pas m'en empêcher, bien entendu, et c'est important, tout un aspect sur la laïcité donc à l'école. Et donc, voilà, c'est quelque chose de ça a été inauguré donc début, ça a été fait fin du dernier trimestre, hein, donc, et ça a été inauguré le 5 janvier de mémoire. Donc voilà, démarche exemplaire, comme je dis, donc j'arrive pas avec un catalogue, mais comment on construit donc les choses ensemble, ça c'était un aspect important. D'autres actions, une autre action, je dirais, qui va continuer, hein, c'était toujours dans cet esprit de développer un esprit critique et d'aller de façon plus large sur de la citoyenneté, c'était à travers les cafés citoyens, de dire donc comment peut-on amener des individus, des habitants, bah, à partager sur une thématique, à avoir quelqu'un qui vient vous apporter son regard, ses connaissances. Ce n'est pas une conférence, hein, donc voilà, mais quelqu'un qui va vous apporter son témoignage, son expérience par rapport à cela, et d'avoir un échange de tout un chacun avec mes opinions, mes représentations, la méconnaissance que je peux avoir, et aussi de partager un moment convivial, ce qui permet aussi de rencontrer des personnes, discuter avec des personnes avec qui peut-être je n'aurais jamais discuté.
4: L'idée, c'est de mettre des systèmes en place de conversation, de débat, hein, d'échanges conviviaux. Hein, on n'est plus.
5: Oui, comme je disais tout à l'heure, développer aussi son esprit critique, parce qu'on est en face, je dirais, avec les réseaux sociaux. Hein, donc voilà. Donc là, on a un autre regard. Alors, on peut échanger, on peut débattre par rapport à cela. Donc il y a eu le premier fin décembre, donc voilà, et donc qui était donc sur l'intelligence artificielle, et le 21 février ce sera donc le second avec comment faire face au changement climatique en Petite Camargue, notamment à travers la problématique de l'eau. Il faut souligner là aussi que de telle façon à ne pas rester sur un entre-soi simplement au niveau du collectif, que c'est mis c'est fait en partartenariat avec Radio Système et le Café Solidaire, plus d'autres personnes qui participent à quels sont les choix des thématiques, parce qu'on interroge aussi les adhérents, les participants, qu'est-ce qu'ils ont envie que l'on traite.
4: Voilà, on peut retrouver hein, d'ailleurs le premier Café Citoyen, puisqu'on enregistre bien évidemment à la radio, on le met en podcast, on l'a rediffusé également, donc on peut retrouver le premier Café Citoyen sur les réseaux, c'était sur l'intelligence artificielle. Allez, je te propose, on va écouter quand même, tu as parlé du monopoly des inégalités aussi, hein, parce qu'on est bien dans le sujet là aussi encore. On va écouter un petit reportage qu'on avait fait il y a deux ou trois ans, je ne sais pas si tu te rappelles, tu as fait découvrir ce jeu aux élèves, et donc il en est sorti un petit reportage de 10 minutes, on l'écoute. Oui, tu voulais intervenir.
5: Oui, peut-être préciser, si je ne me trompe pas, qu'au départ, puisque j'avais suivi un peu la genèse de la fabrication de ce jeu, et j'avais fait venir l'Observatoire des inégalités, de telle façon à nous former, il y avait des services jeunesse de Vauvert, d'Aigues-Mortes, il y avait des bénévoles, etc., qu'est-ce que c'était ce jeu, comment on pouvait l'utiliser, etc. Et l'après-midi, on s'était mis en situation réelle, il y avait le conseiller pédagogique, il y avait l'inspecteur M. Ciabrini, etc., et avec une classe, donc de telle façon à se mettre en situation réelle sur le Monopoly, telle façon à voir un peu comment ça se passait pour tout un chacun.
4: Exactement, on écoute tout de suite donc ce petit reportage que j'avais réalisé à ce moment-là pour que vous sentiez un peu comment ça se passe aussi avec les élèves et comment ça marche au niveau pédagogique, notamment. On écoute.
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4: Le jeudi 16 novembre dernier avait lieu une rencontre un peu spéciale entre les élèves de l'école primaire de Libération à Vauvert et Juliette Leclésio, responsable d'animation jeunesse pour l'égalité à l'Observatoire des inégalités. L'objectif, expérimenter auprès des enfants un jeu bien connu, le Monopoly, mais en version revue et corrigée, celle des inégalités et des discriminations.
8: Bonjour, rebonjour à toutes et à tous. Ça va ? Mettez-vous à l'aise, hein, enlevez vos manteaux, tout ça. Est-ce que vous savez un peu ce qu'on va faire ensemble cet après-midi ? Ouais ? Ouais. Vous allez jouer au Monopoly, mais un Monopoly un petit peu spécial. Peut-être que je peux me présenter à vous pour vous expliquer un petit peu ce qu'il en est. Moi, je m'appelle Juliette et je travaille à l'Observatoire des inégalités. Et à l'Observatoire des inégalités, nous, notre mission, c'est d'essayer de trouver des informations sur les inégalités en France. Alors, on va essayer d'expliquer ensemble ce que c'est que les inégalités, mais il y a aussi les discriminations, comme l'a dit votre camarade. Et au sein de l'Observatoire des inégalités, moi, je travaille dans le projet Jeunesse. Et le projet Jeunesse, du coup, il consiste à essayer de trouver un moyen de discuter avec les plus jeunes de la question des inégalités. Et donc, en face de vous, vous avez un monopoly, mais un monopoly un peu spécial. C'est un monopoly des inégalités. Du coup, on va expliquer les règles ensemble et tout ça. Mais avant, on va essayer de définir un petit peu des termes. Parce que c'est important de définir les termes pour savoir de quoi on parle. Et ensuite, vous allez jouer. Et après la partie de jeu, on va essayer de discuter ensemble de la question des inégalités. Le but du jeu, le but de la séance, en fait, c'est pas uniquement de jouer au Monopoly, mais c'est qu'on trouve un moyen de discuter tous ensemble autour de la question des inégalités, des discriminations, de tous ces thèmes-là. Du coup, après la partie de jeu, ce que je vais vous demander de faire, c'est qu'on va prendre toutes les chaises et on va se mettre en cercle un petit peu plus loin pour discuter tous ensemble. Ça va ?
4: Voilà, le décor, ou plutôt la règle du jeu est planté, le jeu peut commencer, mais avant...
8: On va faire connaissance avec les personnages, tous ensemble, hein ? C'est bon, vous avez fait connaissance ? J'espère, parce que maintenant, on va vous appeler que par le prénom de votre personnage. Est-ce que quelqu'un veut bien nous présenter son personnage ?
9: Je m'appelle Aurel, j'ai 55 ans. Mon salaire est de 300 euros. Patrimoine, 2000 euros. J'ai deux maisons.
8: Aurel, il a 55 ans. C'est un personnage qui est dans la catégorie A. Alors, je ne sais pas si vous avez comparé vos personnages entre vous, mais il y a trois catégories. Il y a A, B et C. C'est ce qu'on appelle les classes sociales. Vous entendrez peut-être parler de ça, mais en tout cas, ouais. Nous, on a fait trois catégories. Donc, les classes A, c'est les catégories les plus riches. Les classes B, c'est les classes moyennes, effectivement. Et les classes C, c'est les plus défavorisées. Aurel, il fait partie de la catégorie A. Il a un salaire de 300 euros.
4: Vous l'avez deviné, chaque personnage du jeu est différent de l'autre. Soit plus riche, soit plus pauvre, handicapé ou pas. Bref, selon, on peut être avantagé ou pas. Finalement, un peu comme dans la vie. Toi, qu'est-ce qui s'est passé sur ton jeu là ? T'as été victime d'une injustice là ou pas ?
10: Oui, injustice.
4: Alors, c'est-à-dire ?
10: J'ai donné 50 euros.
4: Ah bon, ça c'était le prix. Et t'es pauvre ? T'es quoi toi comme personnage ?
10: Je suis pauvre.
4: T'es pauvre ?
10: Je m'appelle Odd. Je suis une fille, j'ai 19 ans.
4: Et qu'est-ce qu'elle a alors ? Odd, elle est plutôt...
10: Elle a un salaire 80 euros.
4: C'est pas beaucoup ?
10: Mais je suis pauvre. En plus, je suis de la 14.
4: T'aimerais être qui là à la place ?
10: Tom.
4: Tom ? Pourquoi Tom ? Qu'est-ce qu'il a, Tom ?
11: Je suis handicapé.
10: Ah non.
4: De quoi ?
11: Je suis handicapé.
10: Ah oui.
11: C'est pas grave.
4: Et donc, qu'est-ce qu'il a, l'handicapé, dans le jeu ?
11: J'ai moins de points au dé et j'ai pas le droit d'aller à la gare.
12: C'est comme si, on va dire, comme si j'étais handicapé, mais avec l'argent. Et j'ai que 600 de patrimoine et je joue qu'avec un dé, alors ceux qui sont plus riches. Il gagne plus. Bah,
4: il est pas juste alors ce jeu finalement.
12: Après c'est le but pourquoi on est venu ici, c'est pour apprendre les discriminations, l'inégalité. Et par exemple, on achète des maisons comme dans le vrai Monopoly, mais ceux qui n'ont pas l'argent, ils demandent pas de prêt comme dans la vraie vie. Ça veut dire c'est aussi l'inégalité. Par exemple, ceux qui ont moins d'argent. Ils peuvent pas vivre.
10: J'ai 400.
8: Vous payez 200, soit vous laissez passer un tour. D'accord ?
13: Ah, vas-y, dis.
10: Vous plaquez tout, vendez à la banque toutes vos propriétés et partez faire un tour du monde en bateau. Le jeu s'arrête pour vous, mais la vie est belle. Si vous souhaitez malgré tout continuer à participer au jeu, libre à vous.
13: Libre à vous. Alors, donc là, ça veut dire où tu vends toutes tes propriétés. besoin de pot.
14: Et t'arrêtes de jouer ou tu continues quand même?
13: Ben, je continue à jouer.
4: Allez. Parmi les adultes observateurs avisés de cette expérimentation, l'inspecteur de la circonscription, bien sûr, M. Ciabrini, curieux de cette expérience.
15: Écoutez, je découvre le monopoly des inégalités. Donc voilà, c'est la première partie qui est organisée avec les élèves d'une classe, d'une école de Beauvert, l'école Libération. Donc on est au début, donc on va voir ce que ça donne. Et bon, je pense que, ne serait-ce que la présentation qui a été faite, je pense que c'est une opportunité qu'il faut garder et qui va certainement apporter beaucoup de... Je dirais de choses dans les écoles au niveau justement des inégalités, mais aussi au niveau du harcèlement. C'est un apprentissage par le jeu. Donc oui, effectivement, c'est quand même intéressant pour les élèves qui sont accrochés par ce jeu justement. Voilà.
8: C'est trop bien d'avoir une grande salle. On peut faire un grand cercle. Bon, ça va?
16: Oui.
8: Ouais. Ça s'est bien passé?
16: Oui.
8: Pour tout le monde, ça s'est super bien passé?
16: Non. Non, pas.
8: Qui est-ce qui a gagné?
17: Moi.
8: Alors, est-ce que tu te souviens de ton personnage? T'étais qui?
17: T'étais Louise.
8: T'étais Louise? Toi, t'étais qui?
17: Aurèle.
8: D'accord. Ah, bah, il n'y a que Aurèle et Louise qui ont gagné.
4: Fin du jeu, mais pas de la séance, vous l'avez compris. L'idée de ce Monopoly des inégalités est bien évidemment d'engager la conversation avec les élèves.
8: Outing, c'est un terme anglais. Mais dans la carte outing, c'est dit qu'il y a une personne qui révèle votre secret, qui dit que vous êtes homosexuel et le révèle à votre famille, sans votre accord. Donc vous, vous n'êtes pas au courant et votre famille, elle n'était pas prête à accueillir cette parole. Et du coup, eh ben, elle est choquée et elle vous rejette. Et effectivement, dans la carte outing, il y a deux maisons que tu dois donner à ta banque puisque ta famille te rejette. Il y a une autre carte qui ressemble à la carte outing qui s'appelle coming out. Coming out, c'est quand on décide soi-même de révéler son orientation sexuelle. Et quand on décide soi-même de révéler son orientation sexuelle, ça se passe très bien. Alors, c'est quoi la différence entre les deux?
4: On le voit, ce monopoly des inégalités aborde des sujets sensibles, mais importants à discuter et à développer avec des préadolescents ou des adolescents.
8: Qui sont punis par la loi, surtout l'important c'est que vous vous en parliez et que vous défendiez face à ça. C'est ça qu'il faut retenir. Si jamais à un moment donné il y a quelqu'un qui vous discrimine, qui vous rejette en fonction de quelque chose comme ça, surtout il faut pas rester dans son coin, il faut le dire, il faut en parler aux autres pour parce que c'est pas juste. Et parce que c'est pas normal de faire ça.
4: La séance est quasiment terminée. Avant de conclure, écoutons l'analyse de l'enseignante Myriam Génesson.
18: Ben, c'est tout nouveau et ça a l'air très intéressant. Et en tout cas, là, en observant les élèves, en passant de groupe en groupe, on voit que, en tout cas, eux, ça leur plaît énormément. Mmh. Parce que la question de se poser si c'était pas plus adapté pour un public collégien. Mais là, en l'occurrence, ça marche bien. En sachant que nous, sur cette école, on fait énormément de projets autour de ces thématiques-là, des inégalités, la lutte contre les discriminations, on travaille beaucoup avec le printemps de lutte contre les discriminations et le racisme. Et donc, ils sont quand même, depuis le CP, sensibilisés à ces questions-là.
4: Quelles sont les limites de ce jeu?
18: Alors là, tout à l'heure, quand on a écouté les questions posées, c'est vrai qu'ils étaient très réactifs et qu'ils prenaient la parole spontanément. Donc, je pense qu'effectivement, ils ont quand même déjà abordé ces thématiques.
4: Donc, il faut peut-être les avoir abordées avant de jouer à ce jeu.
18: Voilà.
4: Parce qu'il y a quand même des inégalités alors, de salaire, des inégalités. Été dû au handicap, etc. Il y a un petit travail à faire préalablement.
18: Oui, je pense, mais après, avec ce travail-là, on peut, je pense, le présenter dès le CM2.
4: Mmh. Voilà. Donc ça, c'est un support pour vous?
18: Oui. Effectivement, parce qu'après, bon, là, l'appui sur le Monopoly, il y a tout ce qui est relatif aussi aux mathématiques qui est adapté, ça les fait travailler aussi à ce niveau-là. Et donc ça mélange un petit peu les domaines, et donc c'est parfait, c'est ce qu'on recherche, nous, pour donner du sens.
4: Il est presque l'heure de partir pour les élèves de l'école Libération de Vauvert. Juste le temps pour Juliette Leclésio, chargée d'animation à l'Observatoire des inégalités, de conclure sa séance autour donc du Monopoly des inégalités.
19: Voilà.
8: Bon, il y a plein de solutions possibles pour qu'il y ait des règles du jeu plus justes. Et c'est trop chouette parce que vous avez plein d'idées. Mais ça va être la fin.
20: Oh.
13: Il va falloir qu'on y aille. Oui.
8: Merci à vous, vous étiez trop super.
4: Retour sur Radio Système dans l'émission, il reste un petit quart d'heure sur notre émission La Vigie, on parle de discrimination. Guy, on a fait à peu près le tour de tout ce qui s'est passé en 2025. Que va-t-il se passer en 2026? Ça a commencé déjà, hein, je t'ai vu, j'ai oui. cru te voir sur un réseau dans une classe.
5: Tout à fait. Donc, on est dans la continuité au niveau des thématiques, bien entendu. Hein, donc voilà, hein, depuis 2012, on est vraiment dans ces thématiques, même si on a élargi un tout petit peu sur vraiment les aspects citoyenneté. Donc différentes choses qui sont déjà dans la programmation avec le café citoyen. On l'a évoqué. Hein, donc je n'y reviens pas dessus. Le Monopoly, effectivement, des inégalités en partenariat avec l'éducation.
4: Donc ça va se refaire là.
5: C'est en cours parce qu'il y a eu une très très forte demande par rapport à cela. Hein, donc j'ai 18 classes donc au total, des écoles que je n'avais jamais eues puisque j'ai Galargues, j'ai Saint-Laurent-des-Gouzes.
4: Voilà, c'est la circonscription. Hein, c'est avec Patrick Crozier hein, qui peut-être qu'on peut le citer, hein, qui est le comment on peut dire le référent pédagogique du territoire voilà. Et qui est vraiment là-dessus et qui joue un rôle important hein, aussi.
5: Depuis très longtemps, je dirais pas l'origine, mais presque, donc il y a ce partenariat donc, avec la circo, hein, donc c'était l'inspecteur précédent.
4: La circonscription.
5: Voilà. Là, donc maintenant c'est M. Fiabrini, donc ça a continué, et avec effectivement Patrick Rosier qui est conseiller pédagogique et avec qui donc on travaille sur cette programmation. Donc il y a une diffusion auprès de toutes les écoles qui font le choix ou pas, hein, je dirais, de faire appel donc à cela. Et là cette année, donc il y a une très très forte demande puisqu'il y a 18 classes. Et comme je dis, donc j'ai déjà commencé effectivement. Donc Saint-Gilles, toutes les trois écoles primaires de Saint-Gilles donc sont concernées. Ça a été Galargues, Aymargues, etc., etc.
4: Là tu parles de du Monopoly.
5: Du Monopoly, des inégalités.
4: Des inégalités, hein, dont on vient d'écouter le reportage. Voilà.
5: Il y aura aussi Vauvert, hein, notamment en tête l'école Rougeon, donc Libération, sur laquelle on va tenter un tout petit peu différemment, puisqu'on va essayer d'inviter les parents, donc et de faire un Monopoly parents-enfants.
4: Ah oui, ça c'est bien ça, c'est une bonne idée.
5: Ça peut être très intéressant, on va voir un peu la démarche, ouais, l'appropriation, parce que ça permet aussi qu'il y ait une continuité peut-être au sein de la famille, je dirais, par rapport à ça. Hein, donc c'est très intéressant, pas simple, parce que du coup il faut une salle bisée, donc la salle avec la période électorale, c'est pas évident. Donc voilà, mais ça c'est très intéressant, c'est en cours, et donc effectivement, hein, donc voilà.
4: Peut-être
5: pas chronologiquement, mais je cite après de que tout, on va faire de que je citais de que l'application racontait la laïcité en visitant Vauvert. Donc prochainement, donc vendredi, pas celui-ci, vendredi prochain, on va le faire donc avec deux classes de l'école de Libération. Hein, donc voilà, ça permet
4: et
5: là aussi.
4: Ça avait été remis, hein, parce que
5: voilà, de... tout à fait. Oui,
4: c'est
5: ça.
4: Et c'est donc le 20 février. Voilà. Avec les écoles. Donc, voilà. L'idée, c'est que, à travers le village de Vauvert, tu déambules avec une petite application et, en fonction, on clique sur, c'est sur l'endroit où on est et on peut avoir une explication.
5: Tout à fait.
4: De la construction, de la laïcité. Enfin, ou en tout cas, t'essayes de
5: la construction de la laïcité d'une part, hein, mais aussi qu'est-ce qu'était Vauvert à chacune de ces étapes-là. Donc parce que l'idée aussi de départ c'était de dire donc que finalement pour être citoyen que c'est bien le principe de laïcité il faut le connaître mais je vois certains enfants qui ne connaissent pas du tout leur ville et donc c'était aussi s'approprier le territoire pour être citoyen de sa ville faut-il connaître un minimum et aller dans des endroits où peut-être ils ne sont jamais allés tout simplement quoi donc voilà donc ça voilà c'est quelque chose qui est programmé après donc au niveau du printemps on a une exposition exposition qui s'intitule « Les pionnières de l'égalité », donc comment des femmes ont été pionnières de l'égalité. Alors ça peut être aussi bien des personnalités très connues, et je prends Simone de Beauvoir, Gisèle Halimi par exemple, mais des personnes que l'on connaît peu, pas, je dire, donc, avec pionnières de façon très différente. Qu'elle a été la première femme qui a été enseignante, celles qui se sont battues pour mettre en place un syndicat, enfin voilà, résistante bien entendu aussi, donc voilà, des personnalités comme ça qui permettent de réfléchir en tant que pionnière quelque part du féminisme aussi.
4: Féminisme, hein, là, à l'occurrence.
5: Donc, qu'est-ce que c'était, donc cette exposition sera certainement donc, dans les locaux de la médiathèque. Autre chose aussi, que l'on est en train de mettre en place, c'est une journée du vivre ensemble avec nos différences, et qui se déroulera, puisque la journée du vivre ensemble nationale, c'est le 16 mai, donc ça débutera là, mais on a souhaité, moi j'ai proposé de le faire à l'échelle de la communauté de communes, puisque la CAF, qui est un gros financeur, et je les remercie, donc au niveau du printemps, finance ce qu'on appelle la CTG, hein, donc c'est à l'échelle du territoire, et donc dans ce cadre-là, on travaille avec les centres de loisirs ou leur, voilà, enfin oui, les centres de loisirs donc des 5 communes pour monter ensemble donc une journée. Alors il y aura sur chacun des villages, donc il y aura des actions qui vont débuter, hein, donc sur la semaine, et l'idée, ben, c'est de tous rassembler, donc certainement au parc de l'Expérion, hein, donc de telle façon à tous rassembler avec des jeux, moments convivial, un spectacle à la fin, etc., etc. J'ai dit, donc des expositions, des ateliers, etc. Hein, donc voilà, vraiment là encore toujours donc sur bien entendu ces aspects donc des différences, etc. Hein. Un travail aussi que on va entamer avec une photographe professionnelle sur des portraits de Vauvert. Tu dois t'en souvenir, Dominique, qu'on avait fait le film « Je suis de Vauvert et toi ».
4: Oui.
5: D'accord. Montrer que des gens qui viennent d'ailleurs, etc., je dirais que, ben, avec leurs différences, ils sont vauverdois, ils participent à la vie vauverdoise. Donc un peu dans ce même esprit, c'est sur les différences, essayer d'avoir des portraits de personnes très différentes. Ça peut être handicapé, ça peut être la couleur, ça peut être le métier, ça peut être l'âge, etc., etc., quoi. Et avoir avec des portraits de ces personnes, avec du texte aussi, bien entendu, et de pouvoir avoir une exposition là-dessus, et pourquoi pas avec une soirée, justement, où on rediffuserait « Je suis de Vauvert et toi », un débat, etc. Donc ça, c'est quelque chose qui va se lancer, quoi, hein. Un projet aussi en cours avec la maison pour tous, hein, pendant les vacances, sur les discriminations, etc. aussi, hein, donc il y aurait le printemps, la maison pour tous et les petits débrouillards. Sur le harcèlement, donc bon, bah, c'est quelque chose qui continue, on en a parlé. Tout ce qui concerne la laïcité, donc beaucoup de choses, donc le module Valeurs de la République et laïcité dont j'ai parlé, donc il va y en avoir un prochainement aussi, mais là on est sur Nîmes. Je vais essayer de mettre en place donc sur Vauvert sur la fin de l'année. Après, donc il y a beaucoup de formations courtes, d'expositions, etc. dans ce cadre-là, et en plus donc alors que je me concentre donc sur le sud gardois, suite à l'intervention de la CAF, puisque finalement le printemps, on est les seuls à intervenir dans les formateurs agréés, on est les seuls quelque part à décliner ensuite des formations courtes, de s'adapter vraiment, de construire public, vraiment une action. Et là, du coup, comme j'avais présenté ça sur les tables rondes, ben, j'ai le centre social de Malraux à Nîmes, donc avec tous les partenaires, on est en train de mettre en place donc toute une action autour de la laïcité avec les différentes associations qui interviennent sur Basse de Mengue. Donc il y aurait la formation VRL, mais qui serait déclinée aussi à par la suite avec des interventions courtes, avec des expos, etc., etc. Donc voilà, non content de ne pas avoir assez ici, que je mettrai
4: très sur bien. Très bien, en tout cas on se fera le relais aussi, ou peut-être aussi
5: absolument,
4: on
5: oui, ça va
4: se voir sur certaines animations.
5: Assez intéressant, tout à fait. Toujours sur la laïcité,
4: un
5: travail sur la charte de la laïcité, puisque je m'aperçois avec les interventions dans l'école, il y a une charte laïcité à l'école, et qui est dans certains cas peut-être parce parce que y a pas le temps, qui est peut-être passé un peu trop vite, sur lesquels donc on explicite peut-être pas suffisamment, et entre autres aussi au niveau des parents qui ne savent pas, peut-être pas trop, ils l'ont vu, mais qu'est-ce que ça veut dire, qu'est-ce que ça concerne, etc. Donc peut-être un travail, je dirais, de que là-dessus, que j'ai le temps après de développer, j'aimerais bien faire un style BD entre guillemets, un petit livret qui puisse expliciter tous ces aspects. Un projet aussi qui est en cours, c'est de fabriquer un escape game donc sur la laïcité, donc un escape game qui soit pas digital, parce que ça il en existe, mais vraiment sur lequel on ait des manipulations, etc., des coffrets, j'en passe et des meilleurs. Donc voilà. Et s'il reste un peu de temps, donc on parlait des inégalités, de faire donc des podcasts donc avec la radio sur les inégalités, donc décliner tout cela, les inégalités à travers
19: différents podcasts. Si on arrive à faire tout, ben ce sera bien, avec une émission bien sûr mensuelle, et puis peut-être aussi des interventions comme les podcasts.
5: Par rapport à tout ça, donc, vous voyez qu'il y a quand même pas mal de choses. Donc, s'il y a des bénévoles qui veulent donc, nous rejoindre, que ce soit pour une heure, que ce soit sur une thématique, que ce soit pour un public, hein, donc, voilà, c'est important.
19: Alors,
5: de travailler.
19: Qu'est-ce qu'il ferait le bénévole, là? S'il y en a un qui est intéressé, qu'est-ce qu'il ferait concrètement?
5: Il appelle

0: et que Barbara Pravi note pour trop tard. Salut à tous. Au mois prochain pour une prochaine vigie.
1: Rien n'est jamais gagné. Écoute, j'ai pris quelques notes.

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2: À l'occasion du 25e anniversaire de la journée Couleurs et Senteurs de la Garrigue qui a eu lieu ce mardi 11 novembre à Montoulieu, Jean-Pierre Gonzalez a interviewé Michel Boucher, administrateur et ancien président de l'association naturaliste Les Écologistes de Lozière. Écoutez-le nous la présenter.
3: C'est une association qui a été créée il y a 51 ans, plutôt par des universitaires qui avaient envie de faire sortir leurs étudiants pour faire du terrain. Parce que l'enseignement était quand même très, très en amphi, très à l'intérieur. Et donc, bon, c'est une toute petite association, hein, et qui a grossi en 50 ans, et qui aujourd'hui a une vingtaine de salariés. Et en fait, ces salariés, et puis un conseil d'administration, un bureau, une assemblée générale, et ces salariés, ils travaillent dans plusieurs domaines. Ils travaillent, pour la moitié d'entre eux à peu près, sur l'expertise naturaliste, c'est-à-dire toutes les études d'impact, les choses comme ça. Hein. C'est un bureau d'études, cette partie-là, sur tout ce qui est études d'impact, faune, flore, voilà. Puis après, il y a aussi un secteur d'activité qui porte sur l'animation, hein, un sur la formation, un sur l'édition, et puis quelques autres petites bricoles. Et donc tout ça occupe une vingtaine de salariés. Voilà.
4: Je vois que vous aviez des livres qui ont été édités par votre association.
3: Voilà, on est éditeur. On est éditeur depuis très longtemps. Et donc c'est une activité qui est... C'est pas un gros éditeur, mais c'est un éditeur qui a beaucoup de notoriété parce que c'est des bouquets qui sont très travaillés, qui sont précis, fait par des scientifiques, mais à destination d'un public plus large. Donc en fait, il y a un gros effort chaque fois dans différents domaines de vulgarisation. Hein. Donc c'est des bouquins qui sont tout public. Voilà.
4: La nature, les insectes, les terroirs, c'est votre dada.
3: Alors oui, dans l'équipe des experts, il y a un entomologiste, il y a un ornithologue, il y a un botaniste, il y a quelqu'un qui s'occupe des chauves-souris, c'est les chiroptères, des serpents, c'est les herpétologues. Donc on a besoin de tous ces spécialistes quand il s'agit de faire une étude d'un milieu naturel par rapport à un aménagement à venir, par rapport à, il s'agit de faire quand même l'inventaire et la façon dont ces populations vivantes du milieu vont être plus ou moins perturbées par l'aménagement et donc décider après des mesures qui seront à prendre pour l'aménageur de rectification de l'impact qu'ils auront causé sur ce milieu.
4: Donc les collectivités, les organismes vous demandent de conseils.
3: Oui, bien sûr, c'est nous qui avons eu le chantier il y a maintenant une dizaine d'années du doublement de l'autoroute sur lequel il y avait des moyens importants pour effectivement travailler sur la préservation du milieu qu'elle impactait elle-même de façon assez sévère. Hein.
4: Mis à part les aménagements, vous avez vu, vous constatez une dégradation de l'environnement, de la biodiversité en général.
3: C'est plus à l'échelle des travaux nationaux et internationaux. Bien sûr qu'on travaille sur les inventaires et que ces inventaires à l'échelle très locale, ils servent à nourrir les inventaires à l'échelle moyenne, à l'échelle et puis à la méga-échelle. Quoi. Donc en fait, on contribue forcément à ce travail de recensement, d'évolution et notamment aussi des travaux sur l'impact du réchauffement climatique sur un tas d'ensemble d'espèces.
4: Et vous intervenez au niveau scolaire pour sensibiliser les jeunes?
3: Dans le service d'animation, on fait ça. Donc on est très sollicité par les écoles, par les enseignants, et on fait aussi des sorties à grand public, mais aussi des camps de vacances pour les enfants qui sont situés en Lozère sur la Margeride, et où là il y a un terrain de jeu extraordinaire pour travailler sur la nature. Voilà.
4: On m'a dit que vous étiez spécialiste de la châtaigne.
3: Alors je suis spécialiste de la châtaigne, mais à titre personnel, parce que si vous regardez bien l'aire d'intervention des écologistes de Lozière, on est plutôt spécialiste de la garrigue. Le châtaignier ne poussant que en moyenne montagne et sur des terrains acides, il n'y a pas de châtaignier en garrigue. Donc on s'occupe très peu, ou même pas du tout, du châtaignier au niveau des écologistes alsaciens.
4: Voilà. Et pour vous contacter ?
3: Alors pour nous contacter, je vais vous donner un petit papier sur lequel vous aurez tous les éléments.
5: Vous êtes sur les réseaux sociaux ?
3: Ah oui, allez voir notre site. C'est le mieux même. Vous allez voir notre site et vous avez toutes les activités décrites. Vous avez les programmes de l'année en cours, hein, même en matière d'activité grand public. Hein. On fait une sortie salade chaque année pour le grand public. La jauge a été jusqu'à 400-500 personnes.
4: C'est énorme.
3: C'est énorme. Donc ça mobilise tout le dispositif
4: pour
3: accompagner dans la journée 400-500 personnes en groupe de 10, 15, etc.
4: Oui. Et ça montre tout l'intérêt que les gens ont,
3: Et d'ailleurs,
4: le public, pour ces sorties nature.
3: Hein. Voilà. Ah oui, absolument. Hein. Il y a un engouement très, très fort. Et la prochaine sortie nature, alors c'est au mois de mars, hein, c'est la sortie salade. Les sorties nature, on en fait sur plusieurs thèmes. Mais là, c'est la sortie salade, qui est maintenant un navire amiral des écologistes alsaciens. Elle se fera dans le Gard. Je vous dis ça parce que vous êtes à Vauvert. Et elle se fera à Saint-Étienne-de-l'Olme.
4: Oui.
3: Voilà.
4: Bon, c'est pas à côté, mais
3: C'est à côté de rien, sauf de Saint-Étienne-de-l'Olme.
4: Voilà. Très bien.
3: Malheureusement, on n'y habite pas.
4: Voilà. Les écologistes de Lezière, donc, à Montpellier
3: Non, à Prades-le-Lez, au domaine départemental de l'environnement. On est hébergé là.
4: Merci.
3: Mais je vous en prie. Je vous en prie, n'hésitez pas, et à vos auditeurs, de creuser plus avant qui nous sommes et participer à nos activités. Et vous pouvez commander des bouquins en ligne, etc.
4: Des livres très intéressants
3: sur
4: tous les domaines, les insectes, la nature, la garrigue.
3: La garrigue, etc.
4: Merci.
3: Je vous en prie.
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1: Bonsoir à toutes et à tous. Pas de poissons dans cette chronique littéraire d'avril, mais des arbres. Être un arbre dans la ville est le dernier ouvrage de Véronique Mure qui vient d'être publié le 20 mars dernier. C'est encore tout chaud. Alors, Véronique Mure est une botaniste qui fait référence. Elle vit à Nîmes, elle est ingénieure en agronomie tropicale et reconnue pour son engagement de plus de 40 ans en faveur de la valorisation du patrimoine végétal des jardins et paysages méditerranéens. Elle défend l'importance de l'histoire des végétaux et leur rôle dans la biodiversité, tant dans les espaces naturels qu'urbains. Son parcours professionnel l'a amenée à travailler sur des projets emblématiques comme le canal du Midi, le jardin des migrations au Mucem ou encore les trames vertes et bleues de Montpellier. Elle a également enseigné, elle a publié plusieurs ouvrages et a même été faite chevalier de l'Ordre national du Mérite en reconnaissance de son travail et de son influence dans le domaine de la botanique et de l'aménagement paysager. Comme Francis Allais, son professeur de botanique, aujourd'hui décédé, la démarche de Véronique Mure est certes scientifique, biologique, mais elle consiste également à considérer les arbres comme des êtres vivants à part entière, avec des fonctions qui, pour certaines, s'apparentent aux nôtres. Je cite le botaniste Francis Allais. Silencieux et digne, extraordinairement ancien et pourtant plein d'avenir, beau et utile, autonome et non violent, les arbres ne sont-ils pas les modèles dont nous avons besoin ? L'approche de Véronique Mure allie expertise scientifique, sensibilité artistique et engagement pour la préservation du vivant. Dans cet esprit, l'ouvrage « Être un arbre dans la ville » est une réflexion poétique et scientifique sur la place des arbres en milieu urbain. L'auteur y explore 5 siècles d'histoire, depuis les premières plantations jusqu'à l'urbanisme végétal contemporain, en interrogeant la manière dont ces êtres vivants les plus hauts de la planète résistent et cohabitent avec l'espace minéral et hostile des villes. L'ouvrage se distingue par son approche à la fois érudite et sensible. Véronique Mure donne la parole aux arbres, retrace leur histoire oubliée et invite à repenser la ville, non comme un espace artificialisé ponctué d'arbres, mais comme une forêt parsemée de constructions. Elle souligne l'urgence de considérer le temps à l'aune de la vie d'un arbre pour une cohabitation plus respectueuse et résiliente. L'écriture de l'auteur, riche en images et en émotions, transforme le sujet en un récit vivant où chaque arbre est un être avec son histoire, ses relations et sa manière unique d'habiter le monde urbain. Le géographe Michel Lussault, dans sa préface, salue la capacité à transformer notre regard. Car ce livre modifie profondément notre perception, notre vision d'homo sapiens autocentrée et anthropodominante. Il nous encourage ainsi à l'humilité. Je voudrais rajouter qu'il s'agit d'un magnifique livre de 232 pages avec de très belles photos, des illustrations, de quoi faire un beau cadeau sur le fond et sur la forme. Un mot sur la maison d'édition Atelier B, B-A-I-E, 10 rue des Tilleuls à Nîmes, qui est une maison artisanale et indépendante, connue pour publier des ouvrages de qualité, souvent liés à la nature, l'environnement, la culture. Être un arbre dans la ville de Véronique Mure à Nîmes, vous le trouverez à la librairie Tessier rue Régal et chez Goyard également, pour 25€. Voilà.
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1: Il est 13h, dans quelques secondes, on décroche sur notre partenaire Radio France Internationale pour 10 minutes d'information.

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Retour sur Radio Système, c'était les informations délivrées par notre partenaire Radio France Internationale. On continue nos programmes.

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1: Et en cette période, c'est l'occasion de profiter. Pourquoi ne pas se promener à vélo entre Galician et Maguelone, entre sel, eau et ciel? Envie de respirer, de pédaler et de vous émerveiller? Vous pouvez donc vous promener entre Galician et la cathédrale de Maguelone. Un parcours qui longe le canal du Rhône à 7, serpente entre les étangs du Scamandre et les Salins, avec en toile de fond les Cévennes et les Alpilles. Vous y croiserez évidemment des flamants roses, des chevaux camarades, peut-être même un héron solitaire. Arrivé à Maguelone, la cathédrale vous attend, posée sur sa presqu'île comme un vaisseau de pierre. Un lieu chargé d'histoire, entouré de vignes et de silence. Vous y croiserez peut-être un ou deux paons, et oui, dans le parc. Et vous pourrez également profiter tout près de la plage, devenue un peu plus calme en cette saison. N'hésitez pas à prévoir la demi-journée pour en profiter avec des pauses contemplatives et pourquoi pas vous poser tranquillement du côté de la cathédrale de Maguelone. Et surtout, ouvrez grand les yeux. Ici, chaque coup de pédale est une carte postale vivante.
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2: Le samedi 4 avril dernier a eu lieu le premier marché du goût au Kélard, organisé avec l'association Auprès des Chats. Plusieurs producteurs locaux et parfois venus d'ailleurs étaient présents pour nous faire découvrir leurs spécialités, labellisés militants du goût pour certains. Jean-Pierre Gonzalez était présent pour les interviewer. Écoutez Pierre Hennel, importateur du thé Nepal Dream Tea, nous raconter la découverte de ce thé unique produit dans une petite coopérative locale du Népal.
3: Je vais vous raconter un peu la petite histoire. Je suis un amoureux fou de haute montagne. Donc j'ai été 5 fois au Népal. Et une des dernières fois, on avait crapahuté pendant 19 jours et puis on avait un jour d'avance à la fin. Et du coup, on s'est arrêté dans un petit village qui s'appelle Ilam, qui est situé à l'est du Népal, à 400 km à peu près de Katmandou à l'est. Et ce village est réputé pour ses cultures de thé. Et pendant la journée qu'on a passée là-bas, ben, j'ai sympathisé avec des producteurs qui travaillent dans une coopérative, qui m'ont fait découvrir leur thé. Et puis j'étais émerveillé par la qualité de ce thé et puis les saveurs qu'ils avaient. Donc ils m'ont tout expliqué, tout montré, et puis ils m'ont fait part de leur souhait de vous faire connaître un peu plus leur thé à l'étranger. Parce que si vous allez dans les boutiques en France, on trouve du thé d'Inde, de Chine, du Japon, du Sri Lanka, le Népal, quasiment inconnu. Et du coup, ça m'était rentré dans l'oreille, et puis j'ai gardé leurs coordonnées, et rentré en France, j'ai fait goûter leur thé, et que tout le monde a trouvé, c'était superbe. Et habitant à côté de Montpellier, j'avais fait toutes les 5 boutiques de Montpellier, et puis thé du Népal, on ne connaît pas. Du coup, je me suis dit, on va essayer de les faire développer en France. Et puis j'ai repris contact avec eux. Et c'est comme ça qu'a commencé cette aventure.
4: Vous avez côtoyé les habitants du Népal. Vous les avez découverts aussi par leurs coutumes et leurs traditions autour du thé. Aussi, ça vous a permis de pouvoir en parler après sur votre stand pour diffuser ces saveurs qui sont peut-être uniques, comme vous l'avez dit, en Occident.
3: Oui, tout à fait. En fait, c'est des gens qui sont passionnés. Il faut savoir que le thé n'est pas très très ancien au Népal, même en Inde. Il a été introduit en Inde par les Anglais dans les années à peu près 1870. Lorsque les Chinois ont augmenté leurs tarifs, et du coup ils ont commencé à planter le thé à Darjeeling, le Népal a suivi. Et aujourd'hui, ils restent pas du tout dans la culture intensive. Ils sont une culture, je dirais, très très locale. Et du coup encore très très manuelle, parce que le Népal reste malheureusement un pays pauvre. Et ce qui fait que ça fait des thés de qualité, dans le sens où les pesticides coûtent plus cher que la main-d'œuvre. Et du coup, ils font presque tout le travail à la main, entre les femmes qui s'occupent de la cueillette et les hommes qui s'occupent de la taille.
4: Et c'est un travail familial que vous avez pu constater sur place.
3: Oui,
4: vous avez vu des cultures de thé.
3: Oui, tout à fait, puisque j'étais avec eux pendant cette journée. J'y suis retourné bien sûr par la suite, pour la cueillette qui a lieu au mois de mars-avril. C'est une coopérative de famille. Là, il y a 17 familles qui sont dans cette coopérative et qui gèrent à peu près 3-4 hectares de thé.
4: Et aujourd'hui, alors, vous avez eu quel genre d'accueil par rapport à vos clients? Ils ont découvert un thé exceptionnel. Vous avez de bons échos, de bons retours par rapport à cette production que vous faites découvrir ici, dans le Gard?
3: Oui, tout à fait, parce que je me rends compte, parce que les gens reviennent. Parce que je fais quand même quelques marchés hebdo réguliers, et que j'ai des clients vraiment très très réguliers et qui ne veulent que ces thés, voilà, qui ont trouvé ces saveurs aussi assez extraordinaires.
4: Alors, pour vous retrouver, vous êtes sur différents marchés de la région, peut-être du département, certainement, dans quel endroit?
3: Je suis sur Ganges, dans l'Hérault, mais par contre, tous les vendredis, en général, je fais le marché de Ganges, et le samedi, je suis au Vigan, voilà. Et autrement, je fais connaître aussi mes thés sur mon site internet qui est www.nepaldreamtea.com, où on trouve une masse d'informations sur la façon dont le thé est produit au Népal dans la coopérative à Ilam.
4: Alors, quel genre de, de thé, présentez-vous sur votre stand, parce qu'il y a, il y a plusieurs formes, plusieurs, plusieurs sortes de thé.
3: Donc, il faut savoir que le thé est issu d'une seule plante dans le monde entier, qui est un camélia, le camélia sinensis. Et toute la magie du thé repose ensuite dans sa fabrication. Comment est-ce qu'il est élaboré? Donc, quand on cueille les petites feuilles, les premières, et on laisse sécher directement, c'est du thé blanc. Lorsqu'on laisse, on flétrit et puis on le sèche après, c'est le thé vert. Lorsqu'on laisse oxyder, c'est le thé noir. Voilà, donc tout un processus, je dirais, industriel de fabrication du thé qui fait différentes saveurs. Ensuite, donc ici, moi j'ai des thés verts, j'ai effectivement des thés noirs. Et ensuite, il y a des thés qu'on agrémente à la cannelle, au chai, le chai masala, au jasmin, etc. etc. Voilà.
4: Complémentaires, aromatisés
3: tout,
4: pour...
3: Tout à fait, parce que bon, il y a des goûts... des gens qui préfèrent effectivement des thés nature, d'autres personnes préfèrent des thés agrémentés.
4: Très bien, merci. On vous rappelle votre site internet pour pouvoir vous contacter si on veut avoir le plaisir de goûter ce breuvage magique, comme vous avez dit.
3: Tout à fait. Donc www.nepaldream.com.
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2: Tout cet été, on vous emmène au phare de l'Espiguette, au Gros-du-Roi, avec sa responsable Florinesco. Tout cet été, on se retrouve au phare de l'Espiguette pour vous faire découvrir ou redécouvrir cet endroit de patrimoine emblématique du territoire. On est avec sa responsable Florinesco, bonjour.
3: Bonjour.
2: Et on s'intéresse à ce patrimoine bâti. Alors il y a ce phare évidemment qui est devant nous, là, qui est assez imposant, mais on a aussi tout un tas de choses autour, toute une bâtisse, et en fait tout ça c'est parce que il y avait quand même des gens qui vivaient ici voilà, sur place pour pouvoir garder ce phare.
3: Exactement, alors pour s'appeler un phare il y a plusieurs critères, hein. Et donc les trois critères importants que j'aime bien expliquer, c'est qu'il faut que le phare, le bâtiment principal, donc la fameuse tour, mesure au moins 20 mètres de haut. Donc nous à l'Espiguette elle fait 27 mètres de haut, donc on remplit ce premier critère. Le deuxième critère, c'est qu'il faut que ce phare éclaire à au moins 20 000 marins, donc ça fait 37 km. Le troisième critère, il fallait avoir des logements pour les gardiens. Les logements étaient très importants parce qu'il fallait attester d'une présence jour et nuit pour faire fonctionner le phare. Donc nous, on voit très bien hein, sur ce bâtiment qu'on a deux ailes, donc on a deux anciens logements. Il y avait donc deux familles de gardiens qui vivaient ici pour faire fonctionner le phare. Pourquoi deux familles ? Tout simplement parce que la nuit, il faisait des gardes de 6 heures. Donc dans la chambre de veille, quand on monte dans la tour, on accède à une chambre de veille. C'est là où le gardien restait la nuit pendant sa garde. Et puis au bout de 6 heures, eh bien, il y avait une rotation de gardiens. Voilà pourquoi il y avait deux gardiens. Ils avaient la chance ici à l'Espiguette de vivre en famille, ce qui n'est pas le cas de tous les phares. Souvent, les gardiens commençaient leur carrière dans les phares en mer. Et dans les phares en mer, évidemment, il n'y avait pas la famille. Et puis, ils terminaient leur carrière dans les phares en terre. Ils appelaient ça d'ailleurs des petits paradis. Et en mer, ils appelaient ça les enfers. donc voilà, on est sur des bâtiments comme ça où on pouvait accueillir une famille entière. Il y avait un des gardiens qui s'appelait Achille Labrousse, qui vivait d'ailleurs avec ses 7 enfants. Ses 7 enfants qui allaient à l'école à cheval. Donc il y avait évidemment des écuries au phare de l'Espiguette. Quand on rentre dans la cour intérieure, on voit tout un bâtiment qui est vitré. Ce sont les anciennes écuries du phare. Et donc les enfants allaient à cheval à l'école. Voilà, c'était très important de pouvoir se déplacer. On y mettait à peu près 40 minutes à cheval pour rejoindre le centre-ville.
2: Oui, parce qu'on voit bien déjà en voiture le temps qu'on met, alors on imagine...
3: Oui, c'est ça. Aujourd'hui, on se rend moins compte de l'isolement, mais il pouvait être très très isolé par la distance, mais aussi par les coups de mer, où très souvent tout était inondé autour du phare. On était relativement proche à l'époque de la mer, et quand il y avait des tempêtes, eh bien, la mer rentrait et tout était inondé aux alentours. Et donc, on n'était plus accessible. Donc, il fallait quand même que ces gardiens puissent être autonomes. Donc, ils avaient probablement des potagers. Ils avaient des vignes aussi, les derniers gardiens. Et puis, le petit bâtiment d'accueil, accueil boutique qu'on a là, c'était une ancienne remise agricole. Donc, il y avait un poulailler, un clapier, de quoi un peu s'autosuffire. Puis les gardiens chassaient beaucoup hein, autour des dunes pour avoir un peu de gibier.
2: Quand on dit à l'époque, le phare il a été utilisé de quelle époque à quelle époque à peu près ?
3: Alors les premiers gardiens sont arrivés au moment de l'éclairage en 1869. Ensuite il y a eu toute une phase d'électrification hein, parce qu'au début il fonctionnait avec de l'huile. Donc on avait un stock d'huile en bas du phare dans une petite pièce qui s'appelait le magasin. Ensuite il a fonctionné avec du pétrole. Puis ensuite, électrification en 1964, automatisation en 1975. Mais c'est pas parce qu'il a été automatisé en 1975 que les gardiens sont partis. Non, au départ, l'automatisation marchait plus ou moins bien. Donc les gardiens avaient des astreintes couchées. C'est-à-dire qu'ils avaient le droit d'être dans leur logement la nuit. Mais par contre, dès que le phare tombait en panne, il devait se lever pour mettre des groupes électrogènes en marche. Donc ça veut dire que les gardiens n'ont pas disparu en 1975. Ils sont quand même restés plusieurs années de plus. La dernière gardienne est même restée jusqu'en 2005. elle avait pas vraiment une fonction de gardienne, hein, plus de présence sur le site qui était très importante, mais elle avait plus ce rôle d'allumer le phare, etc.
2: Est-ce qu'on a d'autres éléments là sur ce site qui témoignent de cette vie passée des gardiens sur place ?
3: Oui, il y a un élément qui me semble très important, c'est la cour intérieure. Il faut s'imaginer que cette cour intérieure, quand vous y accédez, c'est une cour qui est pavée et qui n'est pas droite. Tout simplement parce que tout était fait pour récupérer de l'eau douce. Donc en fait, l'eau de pluie tombait sur les toits. Avec les gouttières, ça remplissait une citerne qui est sous le phare, qui avait une capacité d'eau pour contenir à peu près 60 mètres cubes. 70 mètres cubes. Et le trop-plein de cette citerne remplissait le puits. Donc il faut s'imaginer que le seul point d'eau douce des gardiens de phare, c'était ce puits. Et donc cette cour qui est classée au titre des monuments témoigne un peu de cette histoire autour de l'eau, hein, qui était relativement importante.
2: Et n'hésitez pas à venir voir ça de vous-même et visiter ce phare. Vous avez toutes les infos avec les horaires, les visites guidées et tout le reste sur phare-spiguette.fr. Merci Florine.
3: Merci à toi.
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0: Ok, voilà, compagnie Crème. Eh oui, il manquait les petits oiseaux. Il manquait. Ouais, vous avez entendu, c'est la première fois que j'entends un oiseau rire. Hein. Bon, là, c'est le rire des oiseaux. Merci en tout cas, Jean-Louis, de nous avoir proposé ce morceau qui vous a permis de danser. Ben oui, je vous ai vu. Ben oui, on a une caméra aussi, je vous ai vu à la maison de retraite. Non, je plaisante.
1: Ah, ben,
0: en tout cas, nous, on a. Ouais, c'est vrai que c'est vraiment génial pour. Alors, c'était en 1986. Imagine, on continue encore, bien évidemment, à passer. Ce style de musique 60 ans après ou 50 ans après, en tout cas c'est une bien belle. Alors 86, c'est une année contrastée, il y avait les attentats dans le métro et le RER en septembre 86, rappelez-vous, il y a eu Tchernobyl également, hein, cette centrale nucléaire du RSS qui a explosé et qui a fait une onde de choc internationale, si je puis dire. Madonna était aussi au sommet de son art, la pop internationale. C'était c'était comme la société, comme le monde, c'est-à-dire avec des moments d'espoir, des moments de révolution et puis des moments un peu de dépression. Oui. Et c'est comme ça aussi que ça marche, tout ça. Ah bah oui, il faut l'accepter en tout cas. Et essayer d'avoir des musiques comme ça qui allaient égayer le cœur des Français. Oh, c'est ça. Celle-là aussi, on revient, je crois, dans les années 70, non ?
1: Oui.
0: Un voyou m'a volé. Allez, Huguette, spéciale dédicace de Huguette, qu'on embrasse bien fort. Huguette, encore elle s'endormait. Non, allez, Huguette, c'est à vous, les petites maisons de Pigalle, les petites femmes de Pigalle. Mais je m'en fous pas mal, car depuis.

0: Olé, 1973, je crois.
1: C'est ça. Et le titre qui a défini, c'est le titre qui a définitivement fait de Serge Lama une immense star populaire.
0: Ouais, c'est vrai que c'est, on pense souvent à lui quand on évoque une chanson.
1: C'est l'une des histoires les plus ironiques de la musique française, c'est ce qu'on dit, quoi.
0: Oui.
1: Et en 73, Serge Lama prépare son album mythique « Je suis malade ». Il lui manque un titre pour boucler le disque.
0: Alors son compositeur... Ah, il n'y était même pas au départ.
1: Oui. Son compositeur fétiche, évidemment, c'est Alice Donna.
0: Alice Donna.
1: Qui lui propose une mélodie entraînante. Lama écrit les paroles en un clin d'œil, presque pour s'amuser, en s'inspirant de l'ambiance des boulevards parisiens qu'il affectionne. Et puis, il pense que c'est une chanson de fin d'album, sans importance. Il est persuadé que le public ne retiendra pas la tragique « Je suis malade ». Le destin lui donnera tort, ou plutôt raison, deux fois. Voilà, mais écoute, l'album éponyme s'écoule à plus de 1 million d'exemplaires quand même. Hein. C'est un raz-de-marée. Hein. Et le single se vend à plus de 600 millions d'exemplaires en quelques mois.
0: Voilà, oui, 1973, c'est aussi le choc pétrolier. Tiens donc, ça me fait penser à quelque chose. Un choc pétrolier, le premier choc pétrolier avec une crise économique mondiale qui s'installait. Oui, bah, c'était pas que du bon temps, hein, à cette époque-là. On en parle depuis le début des années 70, 60, 70, 75. Il n'y avait pas que des... Hein, voilà, hein, on a l'impression que les idées reçues, c'est que c'était cool l'avant. Mmh. Non, il y avait plein de crises économiques. Mais on en parlait peut-être moins parce qu'il n'y avait pas les réseaux sociaux. Et les réseaux sociaux, ces chaînes d'information qui tournent en boucle et qui angoissent finalement plus les gens que ce que ça rassure. On a l'impression que c'est la catastrophe. Allez, David. Dave. David, n'importe quoi. C'est Yves qui vous le propose. C'est l'avant-dernier morceau. On est légèrement en retard du côté de chez Swan. Merci Yves. Gros bisous pour ce magnifique morceau. Ah, j'adore ce morceau.

0: Et voilà, mais écoutez, c'est sorti en 1975. C'est le morceau qui a prouvé que l'on pouvait mélanger la grande littérature et la variété qui fait danser.
1: Oui. Oui, gros succès à cette époque-là. Qu'est-ce que tu as envie de dire? 400 000 exemplaires vendus? Gros succès à l'époque.
0: Oui,
1: hein.
0: Il y a eu beaucoup gros succès. Le 45 tours s'est écoulé à plus de 400 000 exemplaires et la chanson grimpe jusqu'à la troisième place du hit parade et reste l'un des plus gros tubes de l'année
1: 75. Allez, tout de suite, on finit cette émission de Radio Senior avec
0: Céline Dion. Et on écoute « J'irai où tu iras ». C'est sorti en 1995. C'est le fruit de la collaboration explosive entre Céline Dion et Jean-Jacques Goldman.
1: Allez, bye bye à tous. On se retrouve la semaine prochaine. Bye bye.
0: Au revoir à tous.

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1: En période de forte chaleur, il est tentant de se baigner pour se rafraîchir. Mais quelles consignes de sécurité doit-on respecter? Les réponses du docteur Éric Tellier, urgentiste au CHU de Bordeaux et spécialiste des noyades.
2: Alors la première des consignes, c'est de bien choisir son lieu de baignade. Choisir un lieu de baignade surveillé. Notamment, il y a des lieux qui sont interdits à la baignade. Donc là, a fortiori, il ne faut vraiment pas se baigner, c'est qu'il y a un risque particulier. Aussi, il faut éviter de se baigner aux heures les plus chaudes. Et quand on rentre dans l'eau, se mouiller la nuque, le ventre, pour éviter le choc thermique, surtout en cas de forte chaleur, il faut y aller progressivement. Un autre conseil, vis-à-vis des enfants, il faut absolument les surveiller, les avoir à l'œil. Et si vous vous baignez à côté d'eux, il faut les avoir à portée de bras et à vue. Pour les adultes et les personnes âgées, le plus important, c'est de ne pas présumer de ses forces, puisque en milieu aquatique, les conditions de mer, les vagues, les courants, voire la température de l'eau, peuvent facilement mener à un épuisement et à des malaises qui entraînent la noyade. 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

Alors, Maurice André est né le 31 mai 1933 à Alès. Issu d'une famille de mineurs, il apprend le solfège de 11 à 13 ans avant de toucher son premier cornet, qui est une petite trompette. Il descend à la mine, lui aussi, de 14 à 18 ans, et étudie la trompette avec comme premier professeur son père, Marcel-Jean André, grand amoureux de musique classique. Son frère Raymond, qui sera professeur au conservatoire de Nîmes, est également trompettiste. Au conservatoire de Paris, où il entre en 51, Maurice André est l'élève du grand maître Raymond Sabariche et obtient un premier prix d'honneur de cornet en 52 et un premier prix de trompette l'année suivante. Il s'impose comme la figure marquante d'une génération de trompettistes français en devenant trompette solo de l'orchestre L'Amoureux, de l'orchestre philharmonique de l'ORTF et de l'opéra comique. Écoutons-le dans son premier enregistrement avec l'orchestre de Jean-François Paillard. Il s'agit du premier mouvement allegro du concerto en la bémol majeur de Vivaldi.

Voilà, en 55, il obtient le premier prix du concours international de Genève et sa carrière prend un essor incroyable après le premier prix qu'il remporte au concours international de musique de Munich en 63. On l'avait d'abord sollicité pour faire partie du jury, mais il a préféré participer en tant que candidat, n'ayant jamais tenté ce concours auparavant. Il raconte d'ailleurs « Le lauréat était mieux rémunéré qu'un membre du jury. Le choix était donc vite fait pour moi. » Après le succès à ces deux concours, il sera invité avec les plus grands chefs d'orchestre en tant que soliste. Il enchaîne les concerts et illumine l'auditoire dans l'interprétation redoutable du deuxième concerto brandebourgeois de Bach, qu'il passe avec aisance et légèreté. Ce morceau deviendra son signe de reconnaissance avec la badinerie de la suite en si mineur de Jean-Sébastien Bach. Écoutons cette badinerie.

Voilà, de 67 à 78, il deviendra professeur au Conservatoire de Paris, succéda à son maître Raymond Sabariche. Il y introduit la petite trompette, qui est une trompette piccolo, qui joue une octave au-dessus de la trompette, et qui est dotée de 4 pistons, pour le répertoire donc de musique baroque. Il y forme plus de 100 trompettistes, parmi lesquels Bernard Soustrot, Guy Touvron, Éric Aubier, Thierry Kans. Maurice André jouera également avec les plus grands chefs d'orchestre comme Jean-François Payard, Karl Richter, Herbert von Karajan, Ricardo Muti, Michel Plasson à Toulouse, Carl Böhm et Leonard Bernstein. Écoutons dans le troisième mouvement maintenant Allegro du concerto de Haydn.

Voilà, en 1980, l'émission Le Grand Échiquier de Jacques Chancel lui ouvre les portes à un très grand et large public qui découvre cet extraordinaire et si attachant trompettiste. Son activité discographique est impressionnante. Il gravera plus de 255 enregistrements, dont près de 50 avec l'orchestre de chambre Jean-François Paillard. Le chef, dit-il, dont il épouse totalement les options artistiques. Malgré une carrière remplie de succès, Maurice André n'oubliera jamais ses origines modestes auxquelles il fera toujours référence à chaque concert ou émission de télé. Maurice André mourra le 25 février 2012 à 78 ans. Il est inhumé en Lozère dans le cimetière de Saint-André-Cap-16. Et le jour de ses obsèques à Alès, d'ailleurs, de nombreux trompettistes du monde entier, anciens élèves ou non, étaient présents, ainsi que le chef d'orchestre Michel Plasson. Écoutons-le une dernière fois, dans une retranscription, cette fois-ci, de l'Adagio du concerto pour hautbois de Marcello.

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1: Eh bien le bonjour, bienvenue sur l'émission Radio Système, sur l'émission Système Rock. Donc aujourd'hui, une petite particularité où donc c'est Vic... à l'antenne où je me retrouve un tout petit peu tout seul parce que Steph aujourd'hui est un petit peu malade. En tout cas, quoi qu'il arrive, lui et moi, même s'il n'est pas présent, avons le grand plaisir de recevoir Olivier Lesne.
2: Ou Lesne. Olivier Nico, et Nico n'est pas
1: et
2: là.
1: Nico n'est pas là non plus.
2: On se retrouve tous les deux tout seuls.
1: Exactement.
2: Bonjour Vic.
1: Salut,
2: comment
1: coucou
2: ça va
1: Olivier. Mais écoute, ça va très bien et toi?
2: Ça va très bien aussi.
1: Oh,
2: on
1: super.
2: Est proche.
1: Oui. Donc aujourd'hui, une petite spécificité. On va. Donc on vous avait déjà reçu avec Nico pour parler du Just and Fest qui se déroule donc à Saint-Just, donc un festival metal rock qui se déroule en octobre en général. Donc,
2: ouais, le premier week-end d'octobre.
1: Ouais. Qui commence à avoir vraiment beaucoup d'affluence et un bon renom, hein, ça y est.
2: Oui.
1: On y est.
2: Même la salle où on l'organise, qui n'est qu'une salle des fêtes, est considérée comme une salle de concert maintenant.
1: Ah bah ça m'étonne pas.
2: L'anecdote.
1: Ouais, mais en plus, chaque fois le son est super travaillé, donc évidemment, ça fait une très belle salle de concert. Ouais. Alors là, on va parler d'une spécificité, parce qu'en plus donc, de ce festival-là, vous avez un autre... Alors c'est pas un festival, c'est une soirée concert.
2: C'est ça, oui, c'est un concert. En fait, on s'est dit que c'était trop long d'attendre un an entre deux Just and Fest. Donc, on avait décidé de faire une sorte de petit warm-up du Just and Fest. Donc, 6 mois plus tard, donc là, au mois d'avril, le 11 avril. Et on a appelé ça le We Rock Up, parce que c'est l'association We Rock qui organise ça. Et Up, comme un warm-up. Bon, voilà, le nom, on n'est pas allé le chercher très loin. Et c'est la 3e édition cette année, ouais.
1: Et oui, pour le coup, du coup, cette soirée-là, donc, il y a il y a deux groupes.
2: Oui, en fait, c'est ça, c'est un concert et avec une première partie. La première édition, on en avait fait 3, on avait fait venir 3 groupes de potes. Il y avait Scarline, il y avait Highway et il y avait les Murder the Pony Club.
1: Oui, c'est vrai.
2: L'édition d'après, on avait fait venir un tribute à Iron Maiden, c'était The Irons de Montpellier et avec les Hot Brain aussi, qui avaient ouvert la soirée. Donc, on cherche un peu la formule là. De ce warm-up cette année, donc on aurait décidé de faire un concert avec une première partie, même si les deux sont sensiblement la même durée. Le concert c'est Lucy Sue,
1: oui, bien sûr,
2: et la première partie ce sera Edkiz avec encore une fois notre ami à la basse Sam Marshall.
1: Exactement.
2: Qui participe à quasiment tous nos concerts,
1: à beaucoup de groupes qu'on a déjà reçu ici avec les Birds of Paradise entre autres. Il y a aussi Stella bien sûr et Tim, donc que j'ai eu le plaisir aussi de voir il y a pas longtemps au Paris Guitar Festival. Et je ne sais plus le nom du chanteur aussi.
2: Adrien Edge.
1: Exactement.
2: De son surnom.
1: Oui, on va plutôt commencer, vu que c'est eux qui vont ouvrir la soirée, on va plutôt commencer par eux, par le groupe Edkiz. Donc c'est un groupe français, bien évidemment, ils sont de Montpellier.
2: Oui, ils sont du coin, de la région de Montpellier. Je pense qu'ils sont entre Montpellier et Vauvert, on va dire. Mais je ne sais pas exactement où ils habitent, mais ouais, ils sont du coin.
1: Oui, il y en a. Voilà,
2: c'est les locaux de la soirée. Quoi.
1: Et Tim sont sur Marcillargues, donc on n'est pas loin du tout. Donc c'est une formation plutôt indie pop rock. Donc ça s'inscrit dans une nouvelle vague vraiment d'artistes indépendants avec une esthétique moderne et internationale. C'est porté par des influences plutôt anglo-saxonnes, hein, vraiment. On est dans un univers musical à la fois lumineux, mélodique, où se mêlent les grosses guitares, gros riffs, et des nappes de synthé assez élégantes et des refrains hyper accrocheurs. Vous avez super bien fait de les prendre. C'est vraiment des groupes montants là. On est vraiment sur des groupes montants. Hein.
2: Bah après, Edkiz, on les connaissait. On les a déjà fait venir au Just and Fest en 2023, je crois. Oui, 2023. Et oui, c'est vrai qu'on les avait découverts à l'époque. En acoustique, c'était à Cultura à Saint-Onès.
1: Ok.
2: Et ils avaient ouvert le Just and Fest en 2023. Ouais, et ils ont bien grandi depuis quand même. Ils se sont formés pendant le Covid. Ouais, c'est leur deuxième album là. Ils ont clôturé. En fait, ils ont fait deux albums, enfin un chapitre. Ils ont fait deux albums qui s'appellent The Crown and The Key and The Crown, The Cage.
1: The Crown.
2: Désolé, je viens d'arriver. Et là, ouais, leur deuxième album clôture ce chapitre-là. Donc, on ne sait pas ce qu'ils vont nous réserver par la suite.
1: Oh, ça va être certainement du très très bon. Ce qu'on peut faire, c'est qu'on peut commencer par l'écoute donc du morceau The Keys, c'est leur dernier morceau, je crois, si je me trompe pas.
2: Ça vient du dernier album.
1: Dernier album, en tout cas. Yes. Eh bien, écoutez, on écoute donc les Head Keys avec le morceau The Keys.

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3: Et bien de retour avec Olivier Las. Comment tu vas, Olivier, depuis tout à l'heure? Ça va, la forme?
4: Ça va bien, il y a de la bonne musique.
3: Oui, hein, c'est la bonne musique.
4: C'est intéressant parce que les trois morceaux qu'on vient d'entendre, oui, de Head Keys font partie d'un tout, en fait. Et c'est vrai que si on regarde les clips vidéo, oui, c'est une suite.
3: En effet.
4: C'est un mini-film, c'est en fait, mini-film, en force. Et c'est, en plus, c'est très, très bien foutu.
3: Ah, j'allais te dire, c'est de très beaux clips. Hein. Oh. C'est vraiment, pour le coup, c'est beaucoup de créativité. Il y a du travail artistique là, sur les clips, vraiment. C'est très, très beau.
4: Alors, ils bossent beaucoup là-dessus, hein, sur l'image. De toute façon, de nos jours, tu peux pas juste te faire connaître par ta musique.
3: Ah, non.
4: Faut que t'aies, regarde, tu vas en prendre l'exemple de Angine de Poitrine.
3: Ah, bah oui. Ah bah oui, pour le coup.
4: Ils seraient connus juste par la musique.
3: Ah là, le visuel. Ouais. Après, ça doit pas être très agréable à jouer avec leur tenue, mais bon.
4: Non.
3: Donc là, pour revenir à Head Keys, on a écouté trois titres. Le premier, c'était The Keys, comme on a annoncé tout à l'heure. Ensuite, il y a eu The Crown. Et le tout dernier, le troisième titre, c'était Vikings. On va rappeler, Olivier, non, on va même pas rappeler, on va le dire, que donc ce concert We Rock Up se déroule le 11 avril, c'est-à-dire samedi 11 avril.
4: Ce samedi, oui.
3: Ce samedi 11 avril 2026. Et c'est donc à Lunel, c'est à la salle Georges Brassens.
4: Tout à fait.
3: C'est là où ça se déroule, hein, un petit peu comme chaque année. C'est la combien d'éditions, tu me l'as dit ?
4: Celle-là, c'est la troisième.
3: C'est la troisième. Bon, vous allez.
4: Contrairement au Justin Fest, où ça sera la septième.
3: Oui, oui, exactement. Donc, juste pour revenir un petit peu sur Head Keys, donc vraiment, voilà, on est dans les groupes hyper émergents, hein, les groupes français hyper émergents. On a vraiment un son hyper tourné vers l'international. Ça garde une belle authenticité. Je trouve que c'est très original.
4: Mm.
3: Et donc, ben, on vous invite donc à suivre le groupe Head Keys.
4: Ah, tout à fait.
3: Oui. Et donc, on le redit, de venir les voir le 11 avril à la salle Georges Brassens à Lunel.
4: C'est pas très cher, les prévisions.

0: Lucy Sue a quand même une notoriété un peu plus grande, mais qui elle est un peu plus ancienne quand même.
1: Oui.
0: Les Atkins, oui, ils montent en flèche. Ils ont été créés durant le Covid, pendant qu'il se passait rien. Et voilà, donc oui, mais après, je doute pas qu'ils vont encore plus grandir que ceux qui ne le font déjà.
1: Oui, très certainement. Hein. Oui. Donc là, pareil, on est sur une formation émergente vraiment de la scène alternative. Hein. C'est encore relativement discret, mais comme tu as dit, ça va buzzer dans pas longtemps, ça, c'est une certitude. Donc c'est très marqué par une identité artistique vraiment très singulière, vraiment. Donc la chanteuse, elle, Lucy Sue, qui est d'ailleurs, c'est le nom, son nom d'artiste et son nom aussi à elle. Donc ça incarne un projet vraiment avec une forte dimension personnelle pour le coup, parce qu'elle parle beaucoup de son histoire. Oui, c'est pas évident de raconter ça parce que en fait c'est des histoires personnelles, donc ce serait à elle de l'exprimer.
0: <C'est vrai. rire>
1: En tout cas, le projet il a commencé vraiment à attirer l'attention grâce à la sortie du premier single diffusé sur les plateformes. Le groupe s'est progressivement construit vraiment une audience grâce à une présence vraiment forte sur scène.
0: Plus ça fait des tournées plus à l'international et qu'ils restent encore dans le national en France. Là, ils reviennent d'une tournée en Angleterre.
1: Ouais.
0: Et passe dans le sud de la France. De toute façon, elle vient du sud. Il me semble qu'elle est du Pays Basque, vu son accent. Mm-hmm. Bien du sud.
1: Elle vient du sud.
0: Mais oui, c'est, je ne la connais pas personnellement. Je la connais très plus personnellement samedi. Mais elle a l'air des échanges que j'ai eus avec elle, très très cool.
1: Ah
0: très,
1: oui, elle a l'air fun.
0: Très speed aussi.
1: En tout cas, ouais, c'est vrai qu'elle a l'air super fun. Mais de toute façon, pareil pour ce groupe-là, vraiment tout est basé sur l'image. Enfin, tout est basé, non. Musicalement, c'est très intéressant, mais il y a vraiment aussi un aspect esthétique très important. Eh bien, écoute, ce que je te propose, c'est d'écouter un petit peu. On va passer trois titres de Lucy Sue. Donc, le premier, ça va être I Will Shit Where You. Le second, ça sera Bella. Et le troisième, Burn Your Candle. C'est parti, Lucy Sue.

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3: Toujours avec Olivier Lasne, donc organisateur, co-organisateur avec Nico, du festival Just and Fest et donc et de la soirée concert We Rock Up. On rappelle donc que ça sera ce samedi le 11 avril. Et donc en première partie il y aura Ed Keys et là et Lucy Sou en seconde partie avec
4: qu'on vient d'entendre.
3: Qu'on vient d'entendre avec les trois titres qu'on vient d'entendre. Donc juste pour petit rappel, donc vraiment le son de Lucy Sou, voilà, c'est des ambiances mélancoliques, une voix assez expressive, vraiment souvent mise en avant avec des arrangements modernes, hein, parfois un peu minimalistes mais hyper efficaces, des textes un peu introspectifs, ça aborde des thèmes comme les émotions, les relations, la quête d'identité, le parcours, comme on disait tout à l'heure, voilà. Comme c'est assez personnel, c'est difficile de pouvoir rentrer sans l'artiste dans les détails.
4: Et elle n'est pas là.
3: Et non, elle n'est pas là. Mais elle sera là samedi. Et vraiment, on invite tout le monde à venir à cette troisième édition donc du We Rock Up.
4: Et oui, parce que c'est l'association We Rock. Après, on n'est pas que deux avec Nico. Hein. On est, bien sûr, on est co-organisateurs tous les deux, mais on a un bureau où on a 6 ou 7 personnes. Donc on passe à Patrick, Quentin, Yannick, Tony, Bertrand et tous nos bénévoles qui seront là aussi, que là je ne vais pas le citer parce qu'ils sont plus nombreux. Oui. Mais après, contrairement au Just and Fest, le We Rock Up est orienté beaucoup plus rock quand même que le Just and Fest qui lui est quand même
3: plutôt métal.
4: Plutôt métal. Oui. Même si cette année, on a le vendredi soir qui sera hard rock et heavy, et le lendemain, très très métal.
3: Oui.
4: Vraiment métal.
3: On peut profiter, hein, Olivier, de parler un petit peu du Just. On peut rappeler les dates donc de l'édition de cette année.
4: 2 et 3 octobre à Saint-Just, et pas à Lunel, dans la salle René Valette. Les préventes sont déjà en place. Il en reste quelques-unes. mais cette année, on a une particularité, c'est qu'on a ouvert un tremplin aussi. Un tremplin pour permettre à tous les groupes qui nous contactent, parce qu'on reçoit énormément de demandes chaque année, tous les groupes locaux pour la plupart, d'avoir la chance d'ouvrir le samedi du Just and Fest. Et c'est vrai qu'on a eu, on avait décidé d'arrêter les inscriptions à 75 groupes.
3: C'est énorme déjà.
4: On en a eu 100.
3: Ah oui.
4: Et à force, on a dit non, mais c'est fini, là, stop. Là, les votes sont ouverts, hein, faut aller voir sur nos réseaux pour avoir le lien. Ça vote beaucoup, ça bouge beaucoup. Toutes les semaines, je fais un petit récap du classement. C'est les 10 premiers qui vont être sélectionnés pour un deuxième tour.
3: Okay.
4: Et sur les 10 premiers, les 4 qui auront le plus de voix joueront en live à la Secret Pace à Saint-Jean-de-Védas le 27 juin.
3: D'accord, pour une dernière sélection, c'est ça ?
4: Pour une dernière sélection, le vainqueur de la soirée, ça sera avec des petits jetons dans des boîtes, on va faire des votes. Le vainqueur ouvrira le Just and Fest le samedi, dans la salle, et le second, lui, il jouera à l'extérieur, sur la scène off, parce qu'on a une autre scène pendant le Just and Fest aussi.
3: En effet. Super festival, vraiment, au off, au tout à tour, il y en a plein d'activités, plein d'exposants, vraiment c'est un super festival. Steph et moi, vraiment, on adore, on suit depuis quasiment le tout début. Depuis le début, j'aime.
4: Je crois que même si Steph ne peut pas venir, c'est son fils qui va lui dire « si, on y va ».
3: Oui, on trouvera toujours.
4: Il a toute la collection de t-shirts.
3: Exactement. Et pour revenir donc d'ailleurs, regarde, tiens, je vais te le montrer, hein, parce qu'évidemment...
4: Poil.
3: Ah, pour regarder.
4: C'est que noir, là. Oui.
3: Beau, je ne m'habille qu'un Just and Fest. Et donc, oui, pour revenir au We Rock Up, donc, où est-ce qu'on peut trouver des préventes? Quelle est l'adresse du site?
4: Alors, il faut aller se rendre soit sur les réseaux sociaux, sur la page du festival Just and Fest, ou la page d'association We Rock, parce qu'on en a deux, ou tout simplement sur werock.fr, donc werock.fr, et on trouvera la billetterie sans problème. C'est sur LOASO, on n'a pas ouvert sur les billetteries France Bill, Ticket Net, etc., parce que c'est plus compliqué, et au moins on se débrouille bien avec LOASO, c'est une association aussi, et au moins il n'y a pas de frais de dossier dedans, donc vous pouvez leur laisser un don à eux, c'est pas pour nous, mais ou comme vous pouvez ne pas en laisser, donc c'est vraiment tout à fait libre de votre choix.
3: Oui, donc c'est deux adresses différentes avec le Just and Fest.
4: On a deux pages Facebook, on a Asso We Rock et on a Festival Just and Fest, pour pouvoir séparer justement les communications, même si quand on fait le We Rock Up, la page Festival Just and Fest en parle quand même. Mais c'est vraiment pour pouvoir faire de la promotion sur d'autres groupes, d'autres événements du coin, ou faire de la promotion pour des émissions de radio, par exemple.
3: Oui.
4: Sans trop entacher le festival en lui-même. Donc, on joue notre rôle de l'association We Rock. On est là pour promouvoir la musique rock dans la région.
3: Oui.
4: Et on le fait avec l'autre page Facebook pour pouvoir parler un peu de tout.
3: Oui, c'est de là que vous est venue cette idée de créer le We Rock Up. C'était pour ces raisons-là. C'était pour une histoire de timing, que ça ne laisse pas une année entre festival.
4: C'est pour pas trop patienter longtemps entre deux Justin Fest, et pour pouvoir nous ouvrir sur Lunel déjà, parce que là on était le Justin Fest est à Saint-Just, et pouvoir peut-être faire d'autres choses, mais bon, il y a des choses en cours, mais pour le moment on n'en parle pas.
3: Oui, c'est secret. Et du coup, c'est aussi pour proposer des esthétiques un petit peu différentes autour du rock.
4: Oui, parce que il faut vraiment que les gens, ceux qui ont un peu peur du métal, parce que ça crie, ça fait du bruit, tout ça. Là, le We Rock Up, c'est on va catégoriser ça entre du Nirvana et c'est du rock des années 90-2000. Quoi.
3: Oui.
4: Un truc, c'est pas violent. Il y a des guitares saturées, forcément,
3: oui,
4: ça reste rock. Mais c'est pas le côté niche du métal, c'est pas le côté violent, on va dire, du métal, même sans dénigrer, au contraire.
3: Bien
4: sinon,
3: sûr.
4: On n'organiserait pas une Justice Fest. Mais c'est différent. Même si c'est proche, c'est quand même différent. Voilà.
3: Mais en tout cas. On souhaite à ce concert, donc on rappelle le We Rock Up avec Lucy Sue et Ed Keys, donc c'est samedi 11 avril, ce samedi-là, 11 avril 2026, ça ouvre à 19h, c'est à Lunel, à la salle Georges Brassens. Olivier, énorme merci d'être venu
4: merci
3: à la radio pour
4: parler.
3: Ah ben c'est avec grand plaisir, tu le sais.
4: Il fait beau.
3: Il fait beau. Et on aura l'occasion de te retrouver certainement aussi avec Nico. Et pourquoi pas, cette fois, avec quelques personnes qui font partie des groupes du festival. Je sais qu'il y en a déjà deux qui seraient intéressés pour venir, pourquoi pas, blaguer. Après, on n'aura pas tous les groupes, mais...
4: Non, surtout ceux du on peut penser à Geoffrey, avec son groupe Graceful qui démarre cette année en trombe.
3: Complètement.
4: Tout le projet avait été bien ficelé aux petits oignons pour tout balancer en début d'année. Et là, je pense que ça commence à faire son petit bout de chemin.
3: Il y a du lourd qui arrive.
4: Il y aura eux, il peut y avoir Highway aussi.
3: Mais oui,
4: forcément. Mais voilà. Donc effectivement, je pense que on peut se serrer dans le studio.
3: Oui, on a quand même de la place. Mais on va faire ça. On va faire une grosse émission. On va profiter.
4: Ouais.
3: Mais Olivier, je te remercie encore une fois. On va profiter de clôturer cette émission. On va remettre un petit morceau donc de Ed Keys. On va mettre The Key. Et à très bientôt.
4: Encore ?
3: Encore une fois. Ouais, on aime ça. Bon, à très vite alors.
4: À samedi.
3: Exactement, à samedi. Allez, encore une dernière fois, on rappelle. Donc, c'est salle de concert, salle Georges Brassens à Lunel, Lucy Sue et Ed Keys, et c'est le 11 avril 2026. À très bientôt.
4: À bientôt.
3: Pour une prochaine émission, on se retrouve jeudi en 15.

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1: Bonjour les filles, bonjour les garçons, bienvenue sur le Funk Anthology. Comme chaque semaine, vous écoutez DJ Vibe, la collection à portée de main de classiques. Two Very Rare Records.

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Vous écoutez le Funkotology by DJ Vibe, à l'instant album de la semaine, Tina Marie. À suivre le Congress et tout de suite de Youth Sound sur le meilleur du son des années 80. Welcome!

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Le funk anthologie, les maxi, les 33 tours, les CD. À l'instant, nous étions avec Touchdown, précédé de Rick Clark. À suivre, Paul Bailey Sound, et tout de suite, le magnifique Paradise.

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Anna Marie, album de la semaine. Sur le meilleur du son des années 80. Il est temps pour la team de vous quitter. On se retrouve la semaine prochaine pour de nouvelles aventures made in 80s. Salut à tous!

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